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La Société historique de Rivière-du-Loup et Culture Bas-Saint-Laurent ont dévoilé les finalistes de la 4e édition du prix André et Richard Lévesque. 3 projets sont en lice. D'ailleurs, vous pouvez aller sur montemiscouata.com pour voir la description des projets qui sont retenus. C'est un article de notre collègue Guy Lingent. 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

La Société historique de Rivière-du-Loup et Culture Bas-Saint-Laurent ont dévoilé les finalistes de la 4e édition du prix André et Richard Lévesque. 3 projets sont en lice. D'ailleurs, vous pouvez aller sur montemiscouata.com pour voir la description des projets qui sont retenus. C'est un article de notre collègue Guy Lingeant.

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monde, eh bien oui, tranquillement, on se réveille pour recommencer une autre semaine, lundi 28 septembre. François qui s'installe pour la première de nos cinq émissions matinales, servies le matin sur O95.5 Témiscouata, bien sûr. On va parler nouvelles des dernières heures dans quelques instants. Bien sûr qu'on aura notre petit plongeon également dans le monde du sport. On est à un peu plus de 24 heures du lancement d'une nouvelle saison pour le Canadien de Montréal. On va regarder également scène locale un peu plus tard ce matin suite au premier bulletin de mon collègue Guilin à ce qui s'est passé là, dans le monde du sport. On sait que l'Océanique est en action, mais également le Blizzard qui jouait deux matchs sur la route. Donc, on en parle également là, dans notre premier 30 minutes. Côté météo, on commence la semaine comment? Ah bien, avec un 2 au thermomètre présentement, un ciel généralement nuageux pour commencer la semaine. On parle même d'averses cet après-midi.

maximum de 15. Les averses cessent en soirée. Un ciel qui reste nuageux pour la nuit. Un minimum de 9, quand même très confortable. Demain, nuageux, 30% de probabilité d'averses le matin, maximum de 15. Ça s'améliore un peu mercredi. Des nuages, mais pas de pluie d'annoncer. Max de 19. Jeudi, un ennuagement, max de 22. Et du soleil pour vendredi, maximum de 15. On va espérer que le soleil se pointe un peu plus souvent à le bout du nez, là, puisque présentement, si on regarde ce qu'on nous annonce, là, pas de soleil avant vendredi, du moins une belle journée ensoleillée. Donc, le soleil pourrait venir nous faire quelques clins d'œil là, au courant des premières journées de la semaine, mais un gros 24 heures plein de soleil, ça ne semble pas arriver avant justement la fin de la semaine. Du côté de Montemiscouata.com, si on regarde les plus récentes nouvelles, un homme dans un état critique après être tombé d'une éolienne dans le Bas-Saint-Laurent, embardé mortel également à Saint-Cyprien. Donc, collision où deux personnes l'ont été blessées grièvement. Mission accomplie pour le blizzard en Nouvelle-Écosse. Donc, ça sent la victoire dans les matchs sur la route. Et c'est un grand honneur, Rock Voisine, qui est intronisé au Panthéon. Donc, on va en parler de cette nouvelle également un peu plus tard ce matin. Bien, pour se rendre à notre premier tour de grand titre de la semaine, avec au meilleur de la musique, deux frères avec Nirvana. Et c'est tout d'abord avec Francis de Grandpré qu'on ouvre les 100 000 matins avec Si j'avais su. Et à nouveau, un excellent lundi à vous tous.

On y va maintenant, 6h06, avec un premier tour de grand titre pour cette toute nouvelle semaine. Alors, bien, on commence ça du côté de la presse, comme à l'habitude. Sondage synopsis, la presse, eh bien, la CAQ s'effondre et le PQ là, se retrouve en zone majoritaire. Le vote par anticipation là, qui se mettait en branle hier dimanche et possible également d'aller voter par anticipation aujourd'hui, lundi. Vous avez sûrement reçu les informations sur papier, le carton de l'électeur, de l'électrice, là, qui vous dit l'adresse où vous pouvez aller voter, que ce soit pour le vote par anticipation ou la journée de vote officiel de lundi prochain, le 5 octobre. Votre section, le pôle, adresse, donc tout est indiqué. Ça va grandement faciliter l'action d'aller voter si vous traînez ce document avec pièce d'identité, bien sûr. Référendum sur la souveraineté, on lit qu'à peine 14% des Québécois québécoises croient à un oui victorieux. Consigne action, protection contre les incendies défaillantes, mais également beaucoup d'insalubrité au niveau là, de certains locaux de consigne action. Camions anti-avortement, oui, qui se promènent beaucoup ces temps-ci dans les rues de la métropole. Ça n'a pas d'allure d'avoir ça sur la route et plusieurs personnes demandent à la ville de Montréal d'empêcher ce genre d'affiches et de camions là, qui se promènent dans les rues de la ville. Championnat du monde de Montréal, manifestation pro-palestinienne à l'arrivée des cyclistes. Deux fractures en trois jours, le chantier de la ligne bleue ne va pas bien selon plusieurs syndicats. Accident d'hélicoptère en Montérégie. Des proches rendent hommage aux victimes. 4 victimes dans ce triste accident d'hélicoptère. Et on parle également ici au Bas-Saint-Laurent de ces deux personnes grièvement blessées dans une sortie de route là à Saint-Cyprien. Hommage du côté d'Ottawa aux policiers morts dans l'exercice de leurs fonctions. On parle également du blocage du fameux détroit d'Ormuz. Donald Trump dit s'attendre. Ben, encore une fois, il nous la sort à une reprise des négociations avec l'Iran. On parle également de frappes russes. 8 personnes tuées en Ukraine et Royaume-Uni, 5 hommes arrêtés pour préparation d'un acte terroriste près d'une base aérienne. Maintenant, Journal de Québec, eh bien, une semaine du jour J, la CAQ qui chute en 4e position. On va regarder ce sondage de plus près, là, d'ici la fin de notre première heure ensemble. Plateforme interdite au Québec, plus $1 million pariés sur qui sera le futur ou la future première ou premier ministre. Québec qui efface, tiens, ça disparaît. Québec qui efface les dépassements de coûts et les retards du projet informatique CIFA qui devait coûter 96 millions, qui maintenant, je pense, est budgété là, au-dessus de 300 millions. Ça pourrait frôler le milliard. Et si on regarde les indicatifs, hein, tous les voyants se retrouvent au vert, comme par magie, un peu comme ça a été le cas pour le dossier santé numérique qui, on le sait, va coûter plus cher que ce qui avait été budgété également. Donc, hein, comment on peut faire tourner les voyants verts d'un tel projet où il y a dépassement de coûts? Essayez de comprendre. Vague d'incendies criminels près de Québec, hausse là, des hostilités dans le monde interlope. Une infirmière radiée pour de fausses ordonnances, elle a même prescrit une dose inexistante là, pour des anti-inflammatoires. Donc, je pense qu'on a bien fait de la radier. Des individus armés qui perturbent l'aventure d'Occupation double Panama en espérant que personne ne se retrouve en danger. Et également, vous explique Journal de Québec aujourd'hui, tout savoir sur le fameux vote par anticipation. Également, enquête exil et FBI, un journaliste russe qui raconte le système de Vladimir Poutine. Collision moto-autobus à Québec, un homme dans la 50aine qui lutte pour sa vie. Importantes inondations en Thaïlande, des milliers d'habitants évacués là, de la capitale Bangkok. Vladimir Guerrero, fils, bon, on se pose la question ce matin. Est-ce que les Blue Jays ont misé sur le mauvais cheval, accordant un contrat de plusieurs millions de dollars aux jeunes joueurs vedettes? Et attaque contre les médias, Donald Trump se livre une véritable guerre d'usure, mais j'ai l'impression qu'au bout de la ligne, il risque de perdre cette bataille. Plusieurs ont demandé justement à la Maison-Blanche de laisser revenir à certains médias tassés par Donald Trump là, à la Maison-Blanche. Il faudra voir ce que ça donne. Révélation dans sa biographie, Paul Pichet qui souffre d'une très grave maladie. Triste de nouvelles là, d'apprendre ça ce matin. Et pour terminer, les nouvelles du côté du Journal de Québec, candidat expulsé d'un bureau de vote, un candidat du Parti conservateur du Québec qui se rétracte après son erreur. C'est à lire également là, du côté du Journal de Québec. Bientôt de grands titres terminés. On retourne en musique avant un arrêt dans le monde du sport et que, oui, votre animateur a hâte au début de saison du Canadien demain qui sera sur la route du côté de Toronto. Est-ce que des matchs vont venir ouvrir la saison là, ce soir? On en parle en long et en large dans les prochaines minutes. Et on s'y rend musique avec les Colocs et Julie, mais également Vince Lemire et à la bonne place sur O95.

colocs pour bien nous réveiller. Ce lundi matin, eh bien, c'est le temps de parler de sport et d'une très belle nouvelle pour commencer, justement, à deux nouvelles scènes sportives. La Québécoise Leilani Fernandez, qui, oui, a triomphé au tournoi de Singapour, décrochant son 6e titre de la WTA en carrière, donc hier dimanche. Fernandez, maintenant 31e sur la WTA, était dominante en deuxième manche, l'emportant 7-5 et 6-0 contre l'Australienne Talia Gibson, elle 63e dans ce tournoi en Asie. Donc, il tenait à féliciter Taya et son équipe, annoncé à Fernandez lors de la cérémonie. Selon le site officiel de la WTA, vous avez fait un travail incroyable et a dit à son adversaire, tu es une joueuse extraordinaire et une personne encore meilleure. Donc, félicitations. Quelle belle façon de terminer un week-end pour notre joueuse québécoise. Mais on lui souhaite bonne chance dans les prochaines compétitions. Je le disais il y a quelques instants, le Canadien sera en action demain. Il y aura quelques matchs présentés Ligue nationale, notamment les 5 matchs auxquels on aura droit demain pour ce début de saison. À bien la Floride, les Panthers qui affrontent les Hurricanes en Caroline. Le Canadien qui sera à Toronto, match contre les Leafs. Les Rangers vont visiter les Bruins de Boston. Vancouver sera Edmonton et Chicago contre les Golden Knights de Vegas. C'est ce qu'on apprenait hier. Florian Jacquet, oui, le frère de l'autre, décroche sa chaise en ce début de saison. Donc, sera probablement en uniforme pour le premier match du Canadien demain. C'est également le cas pour le défenseur Adam Engstrom et le gardien de but Samuel Montembeault, qui, on va se le dire, a très bien fait pendant les matchs préparatoires. Donc, il mérite sa chaise de deuxième gardien. Donc, derrière, Jakub Dobesch, ça c'est assuré. Et pour l'instant, Jacob Fowler, lui, retourné avec plusieurs autres joueurs, Owen Beck, Tarp, le défenseur, Reinbacher également va commencer sa saison du côté de Laval, mais on s'entend que certains joueurs là, pourraient retrouver une chaise assez rapidement dans la grande équipe, donc faudra voir. Donc demain 19h, le premier match du Canadien. À côté Ligue nationale, bon, on apprenait que David Pasternak est nommé, lui, 28e capitaine dans l'histoire des Bruins de Boston. Et ben, lors du dernier match contre le Canadien, le défenseur Sanderson des Sénateurs d'Ottawa qui a quitté le match là à préparatoire par précaution. Donc certaines blessures. Il faudra voir à quelles équipes seront les plus pénalisées par les blessures là, justement au début de cette saison 2026-2027. Gros dimanche hier, Ligue nationale, je dis Ligue nationale, NFL, National Football League. Donc oui, dans la NFL, si on regarde les résultats hier, les Giants l'emportent 12-7 sur le Tennessee, victoire de Cleveland sur la Caroline. Les Chiefs de Kansas City, eh bien, l'ont encore gagné, 24-10, victoire contre les Dolphins de Miami. Les victoires également d'Indianapolis contre Houston. Les Steelers de Pittsburgh sur les Bengals de Cincinnati. Les Bills de Buffalo l'ont emporté 24-16 sur les Chargers de Los Angeles. Victoire de 35-6 des Jaguars de Jacksonville sur les Patriots de la Nouvelle-Angleterre. Et les autres équipes victorieuses hier, Détroit sur les Jets de New York. Victoire de Washington sur Seattle de San Francisco. Gros début de saison pour les 49ers qui l'emportent 36-30 sur les Cards de l'Arizona. Victoire du Minnesota sur Tampa Bay et de Baltimore sur les Stars de Dallas. Las Vegas également, May Raiders qui l'emporte 35-27 sur la Nouvelle-Orléans. Et pour terminer la soirée hier, ah bien, autre défaite des Rams. Ouais, les Broncos de Denver, quel retour dans le match. Une victoire de 30-26 sur les Rams. Et là, le match du lundi soir qu'on pourra surveiller vers 20h15 aujourd'hui, les Eagles de Philadelphie qui rendent visite aux Bears de Chicago. Les Canadiens de football, on vous rappelle que les Alouettes avaient semaine de congé, mais le CF Montréal lui jouait en fin de semaine. Prince Owosu qui a marqué deux fois en deuxième demi et le CF Montréal qui a vaincu le FC Cincinnati 3-1 samedi. Donc le CF qui met fin à une série de 5 défaites en MLS. Owosu qui a brisé l'égalité de 1-1 via un pénalty à la 70e minute après un geste périlleux du gardien Roman Celentano. Et il a fait une mini-feinte et a touché la cible d'un tir-bas à la droite de l'Américain. Donc une victoire qui va faire du bien, même si du côté classement ça ne viendra pas changer grand-chose à cette saison désastreuse du CF. La saison difficile des Blue Jays, eh bien, s'est conclue hier, mais en beauté. Les Blue Jays ont conclu une saison décevante en l'emportant 5-1 sur les Reds de Cincinnati. Max Scherzer, qui a retiré 7 frappeurs au bâton, 7 manches, allouant 1 point et 6 coups sûrs. Il a effectué 114 lancers, un sommet pour lui cette saison, dont 77 prises. Également, bon, on parle de soccer à nouveau. L'équipe masculine de soccer du Canada qui a entamé un nouveau cycle de 4 ans en beauté, en l'emportant
1-0 contre le Chili au BMO Field lors d'un match amical. C'est le premier match du Canada depuis l'élimination face au Maroc en huitième de finale à la Coupe du Monde. Et Jonathan David qui a marqué devant 23 310 spectateurs, tandis que le jeu blanc est allé à l'affiche de Dane Sinclair. Et on parle rapidement de Formule 1, puisque George Russell a résisté aux assauts de Max Verstappen en toute fin de course pour signer sa première victoire en trois mois samedi lors du Grand Prix de Formule 1 d'Azerbaïdjan sur ou dans les rues de Bakou, réduisant l'avance de son coéquipier Kimi Antonelli, qui est en tête du classement et qui avait 81 points d'avance sur son partenaire sur Mercedes, le Britannique Russell. Donc, un écart qui se resserre entre les deux pilotes de la même écurie. Ah bien nous, 6h23 dans quelques secondes, c'est terminé pour le sport. Donc, petite chanson avant que Guylaine nous informe une première fois scène locale régionale. Ce qu'on écoute, au Koumé, à l'enfant que j'aurai.

26, le petit week, Guylain Bray nous informer une première fois sa locale régionale et ça s'en vient après ces quelques messages. Côté sport, doublé victorieux pour le Blizzard. Guylain nous en parle assurément. On regarde également ce qu'a fait l'Océanique, à qui soit sur la route, mais également à la maison. Et un match préparatoire pour les 3L avant le début de la saison.

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6: Ici Guy Lingen, voici nos informations au 95.5. Un homme est décédé et une femme est grièvement blessée après avoir effectué une sortie de route à Saint-Cyprien. Cet accident mortel est survenu dimanche matin. Les services d'urgence ont été alertés vers 7h15 au sujet de deux personnes blessées tendues sur la chaussée du chemin Rodeau Sud. Et sur place, un homme de 45 ans et une femme de 39 ans ont été retrouvés hors du véhicule. Ils ont été transportés dans un centre hospitalier pour des blessures graves. On craignait alors pour la vie de l'homme. Il a ensuite succombé à ses blessures à l'hôpital, a confirmé la Sûreté du Québec. Aucune hypothèse n'est privilégiée pour l'instant pour expliquer cette embardée. L'enquête de la SQ se poursuit. Par ailleurs, un homme se trouvait dans un état critique hier après être tombé d'une éolienne à Saint-Antonin. L'accident s'est produit en début d'après-midi. Vers 13h30, la Sûreté du Québec a été appelée pour se rendre sur la route des Roches pour un homme qui aurait effectué une chute. Selon les informations préliminaires de la Sûreté du Québec, un homme dans la quarantaine qui travaillait dans une éolienne aurait chuté. Il a été transporté dans un centre hospitalier pour des blessures graves. La Commission des normes de l'équité de la santé et de la sécurité du travail a été avisé de cet accident. Une enquête policière est également en cours. Rock Voisine a été intronisé samedi soir au Panthéon des auteurs-compositeurs canadiens lors d'une cérémonie à Toronto. L'honneur souligne les quelques 40 ans de carrière de l'auteur-compositeur-interprète originaire d'Edmundston, qui a connu du succès au Canada, en France et ailleurs, notamment avec la chanson Hélène. Rock Voisine affirme être particulièrement fier que son travail d'auteur-compositeur soit ainsi reconnu. Et on rappelle que c'est le vote par anticipation qui se poursuit aujourd'hui. Il y avait une première journée dimanche. Alors, en ce lundi, de 9h30 à 20h, les bureaux de vote seront ouverts. Et au sport, deux victoires du Blizzard d'Edmundston en Nouvelle-Écosse. Après avoir vaincu les Mariners de Yarmouth 7-5 vendredi, ils ont remis ça samedi en soutirant une victoire de 6-3 contre les Wildcats de Valley. Plus de détails et d'autres nouvelles sur montemiswata.com.
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8: Ah, mais on vient de l'entendre, le Blizzard d'Edmundston qui continue cette belle lancée après avoir perdu le premier match en début de saison. Donc, probablement qu'il y avait encore un peu de rouille. Ah, bien là, ce n'est que des victoires. Deux victoires à domicile le week-end de dernier. C'est deux belles victoires sur la route en Nouvelle-Écosse là, ce week-end. Donc, 4 gains, 1 défaite après 5 matchs. Ça va tout aussi bien pour l'Océanique de Rimouski qui, on sait, avait gagné les deux premiers matchs de la saison du côté de Baie-Comeau face au Drakkar lors du premier week-end d'activité de la LHJMQ à 4-2, 5-2. Ah bien là, l'Océanique s'est amusé à son premier match à la maison, oui, au Colisée financière Sun Life, à samedi, devant plus de 3260 spectateurs. L'Océanique a vaincu les Cataractes de Shawinigan 13-2, donc quasiment un résultat de match de football. Et l'Océanique qui, le lendemain, le dimanche, hier, donc, allait visiter les remparts du côté de Québec. Malheureusement, dans ce ce match, ça a été une défaite en prolongation. Il y avait un peu plus de 5000 personnes au centre Vidéotron pour voir les Remparts gagner 5-4 contre Rimouski. Et là, ce qui s'en vient comme match, ce sera un gros week-end pour Rimouski, puisqu'il y aura des matchs jeudi, vendredi et samedi. Rimouski ira visiter tout d'abord jeudi et vendredi le Phoenix du côté de Sherbrooke avant de voir les Islanders de Charlottetown venir visiter l'Océanique dimanche, donc à Rimouski. Match présenté à 15h. Les deux à Sherbrooke sont à 19h. Et les 3L de Rivière-du-Loup jouaient un match préparatoire avant le début de la saison qui va se faire le week-end prochain. Pour les 3L, ce sera le 3 octobre, le premier match, si je ne me trompe. Avec les 3L à la maison, ont vaincu le Cool FM de Saint-Georges par la marque de 3-2. Donc, quand même encourageant avant le début d'une autre saison 2026-2027 pour l'équipe louperivoise. La météo avant de retourner en musique, et on va le faire avec l'excellent JF Posé et emmêlé dans ses cheveux. Ah bien, on ouvre la semaine avec une journée un peu plus nuageuse, 2 degrés, ça n'a pas changé, généralement nuageux, et des averses qui débutent cet après-midi, le maximum est de 15, averses qui cessent en soirée, minimum de 9 pour la prochaine nuit, et demain, nuages, 30% de probabilité d'averses, c'est toujours un maximum annoncé à 15 degrés.

analyser en ce lundi matin. Oui, un premier sondage qui nous arrive du côté de la presse. Synopsis La Presse, la coalition Mire Québec qui s'effondre. Est-ce qu'il ouvre la voie à un gouvernement majoritaire du Parti québécois? C'est ce que nous révèle le sondage là, le plus récent qui nous arrive de la presse. Les caquistes qui ont perdu 7 points en 2 semaines et 10 depuis le début de la campagne électorale selon le coup de sonde réalisé là auprès de 1000 Québécois québécoises entre le 14 et le 27 septembre. Après le dernier débat des chefs, la cote personnelle de Christine Fréchette est en chute libre. Donc, dans ce sondage, après répartition des indécis, ça nous donne 30 points pour le Parti québécois, donc une variation de 2 points d'augmentation. Le Parti libéral stagne à 22%, 17 pour la coalition Avenir Québec, qui dans ce sondage retrouve au pied d'égalité avec les conservateurs, donc à 17% et 13 pour Québec solidaire. Tous les gains qui ont été faits en pré-campagne et au début de la campagne ont été effacés, le constate Yuri Rivet, associé du côté de Synopsis. Et avec 17% des intentions de vote, la CAQ glisse dans ce sondage en troisième position. Ça ne va pas mieux pour la CAQ dans l'autre sondage qui, lui, nous arrive de la boîte Léger, associé au Journal de Québec et qui nous donne, lui, 30% pour, et même là, la question qu'on posait, même si votre choix n'est pas encore fait, pour lequel des partis politiques suivants auriez-vous le plus tendance à voter? Ah bien, 30% répondent le Parti québécois, 26% pour les libéraux. Dans ce sondage Léger, Journal de Québec, les conservateurs trônent en troisième position avec 18%, ce qui relègue Christine Fréchette et la CAQ en quatrième place à 16%. Et Ruba Gazal et les solidaires récoltent 9% des voix, donc un score qui rappelle celui de François Legault au moment d'annoncer son départ de la politique en début d'année. La vraie incertitude de la semaine dernière, c'est jusqu'où va se rendre la CAQ, jusqu'où descendra la CAQ, dit Jean-Marc Léger. La débandade de Christine Fréchette, qui avait pourtant commencé la campagne sur des chapeaux de roue grâce à la guerre tarifaire avec Donald Trump, gagne, profite grandement au rouge, là, présentement. Donc, le libéral Charles Milliard, qui fait le plein de votes fédéralistes et grimpe de 3 points en une semaine dans ce plus récent sondage. Donc, oui, ça bouge. Et faudra voir là le pourcentage. Bien de voir quel pourcentage de gens, avec ce grand nombre d'indécis, d'indécises, là, est-ce qu'on ira chercher un 25% déjà du côté du vote par anticipation? Est-ce que le quart des électeurs électrices se seront déplacés dimanche, hier ou aujourd'hui, lundi? Ben, faudra analyser ça là, en milieu de semaine, et faudra voir le pourcentage également de gens qui iront voter là une fois le 5 octobre ou les bureaux de vote fermés le 5 octobre prochain. Donc, Synopsis La Presse, vous avez ça bien sûr du côté de La Presse, et l'autre du Journal de Québec, les deux sondages en lien avec les élections provinciales en ce début de semaine. On retourne aux musiques, celle de Laurence Saint-Martin et Sèche tes pleurs dans les 100 000 matins.

0: Trudeau un peu plus tard ce matin. 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

6h50, on est lundi et on fait ça chaque début de semaine. Le box-office du dernier week-end dans les cinémas un peu partout en Amérique du Nord. Donc, pour ce qui est du 25 au 27 septembre, c'est Avenger phase finale, une ressortie spéciale. On sait qu'il y aura le tout dernier Avenger qui va sortir en même temps que le troisième volet de Dune un peu plus tard, là, fin 2026, en décembre. Donc, pour Avenger phase finale, cette ressortie spéciale est allée chercher quand même 26 millions de dollars, 86 dans le monde, là, un peu partout sur la planète. Resident Evil, relégué au deuxième rang avec quand même 23,3 millions de dollars. Art of the Beast, 20 millions pour ce film. Prime Time, 19,2 millions. Au cinquième rang, Forgotten Island ou l'île des souvenirs, 12,8 millions. Les Ensorceleuses 2 avec Nicole Kidman et Sandra Bullock, a bien ajoute 5,7 millions. Au septième rang, ça fait longtemps qu'il est dans le top 10, a bien c'est Spider-Man, un jour nouveau, qui ajoute 4,1 millions. Autre grosse sortie de 2026, l'Odyssée de Christopher Nolan ajoute 3,7 millions. Et on complète le top 10 avec, en neuvième position, Coyote contre Acme, 1,9 millions. Et Daniel dans la fournaise ardente, la version française de Daniel and Fiery Furnace, 1,5 millions pour ce film qui se retrouve en dixième position du box-office nord-américain. Ah bien, mine de rien, nous, c'est une première heure qu'on complète en musique et on le fait avec Capitaine Révolte à sa façon, nous amène ça fait rire les oiseaux. François qui vous retrouve dans quelques instants. On aura tout d'abord les infos nationales, un premier bulletin après cette chanson, Capitaine Révolte.

0: 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La personne devra assurer la surveillance, l'entretien des lieux, le surfaçage de la patinoire et divers travaux de maintenance. Autonomie, fiabilité et capacité à travailler physiquement sont recherchées. Faites parvenir votre curriculum vitae à sbourgo@commercialdegely.ca.
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2: On le dit, ici Louis-Philippe Arnoirel. Au 32e jour de la campagne, la question de la possibilité d'une ingérence américaine a poussé la chef caquiste Christine Fréchette dans ses derniers retranchements. D'abord ébruité par son équipe, les allégations d'une possibilité d'ingérence américaine pour favoriser le Parti québécois sont revenues éclaboussées, Madame Fréchette. Celle-ci a été attaquée de toutes parts sur son intégrité, particulièrement à la lumière de nouvelles informations de Radio-Canada sur le fil des événements. Les chefs libéral et péquistes ont estimé que Mme Fréchette s'est disqualifiée pour le poste de première ministre. Un motocycliste dans la cinquantaine se trouvait dans un état critique hier après une embardée survenue sur une autoroute de la région de Québec. Les secours d'urgence ont été appelés vers 17h30 après une collision entre plusieurs véhicules sur l'autoroute 573 en direction nord. Le motocycliste aurait perdu le contrôle de son véhicule sur une bretelle de l'autoroute 40 avant de percuter un autobus qui roulait sur la 573. La Sûreté du Québec mène une enquête sur les causes et les circonstances de l'accident et deux des trois voies de l'autoroute ont été fermées. Walmart cherche à apaiser les craintes de ses clients concernant sa nouvelle technologie de tarification alors que le détaillant déploie des étiquettes de prix numériques dans ses magasins. Le directeur général John Furner assure que l'entreprise n'utilise pas de renseignements personnels comme les revenus ou l'historique d'achat pour fixer ses prix et qu'elle ne le fera pas à l'avenir. Les étiquettes numériques remplacent rapidement les étiquettes papier dans les magasins américains et permettent de modifier les prix instantanément depuis un serveur central. Walmart a indiqué en mars que 2300 magasins utilisaient déjà cette technologie qui devrait être déployée à l'échelle de la chaîne d'ici l'année prochaine. Et l'ouragan Nolo s'éloignait des îles hawaïennes hier, mais la menace de fortes pluies, d'inondations soudaines et de vents violents persiste. La tempête, dont les vents maximum soutenus atteignent près de 165 km/h, pourrait laisser jusqu'à 50 cm de pluie sur certaines parties de la grande île. C'est ce qui complète vos actualités Arsenal Média. Passez une bonne journée sur nos ondes.
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4: À 6h59, Fabien au sport, on commence d'entrée de jeu par féliciter notre Québécoise Leilani Fernandez qui triomphe une première fois en 2026 au tournoi de Singapour. Elle décroche ainsi un sixième titre du côté de la WTA en carrière. Fernandez, 31e mondiale, qui a été dominante en deuxième manche. Finalement, une victoire de 7-5, 7-6 contre l'Australienne Talia Gibson. Également, du côté de la NFL, on surveille bien sûr le Monday Night Football où les Eagles de Philadelphie leur rendent visite ce soir à 20h15 aux Bears de Chicago. Demain, lancement de la nouvelle saison de la Ligue nationale de hockey. Le Canadien fera partie des 10 équipes en action pour ce premier soir de match. La Floride, les Panthers vont rendre visite au tout dernier champion de la Coupe Stanley, les Hurricanes de la Caroline. Pour le Canadien, l'équipe qui les reçoit, les Leafs de Toronto. Le premier match à domicile du Canadien, on vous le rappelle, sera le 6 octobre face aux Hurricanes de la Caroline. Ça va nous rappeler la finale de l'Est de l'an dernier. Les Bruins de Boston, demain, accueillent les Rangers de New York. Edmonton, les Oilers à

0: accueille les Canucks de Vancouver. Et dans le dernier match présenté demain, 22h30, Vegas, les Golden Knights accueillent les Blackhawks de Chicago. Sinon, eh bien, on parle de soccer, le CF Montréal qui n'avait pas gagné depuis quand même un petit bout de temps MLS, eh bien grâce à deux buts de Prince Owusu, ça a été une victoire à la maison du CF 3-1 sur le FC Cincinnati. On parle de baseball, la saison terminée pour les Blue Jays. On aura droit au début des séries dans les prochains jours. Mais pour les Blue Jays, on a terminé de belle façon. Une victoire de 5-1 sur les Reds de Cincinnati. Gracieuseté au monticule de Max Scherzer, qui a lancé tout un match, a retiré 7 frappeurs au bâton en 7 manches, allouant 1 point et seulement 6 coups sûrs en 114 lancés, 77 prises. Bien, également, on parle de soccer, puisque l'équipe canadienne jouait un match amical hier, oui. Canadiens qui l'ont emporté 1-0 contre le Chili, un match qui se joue au BMO Field de Toronto. En Formule 1, eh bien, c'est le Britannique George Russell qui gagne le 15e Grand Prix sur 23 de cette saison. Les voitures roulaient à Bakou, c'était le Grand Prix d'Azerbaïdjan, donc l'écart se rétrécit entre le leader Kimi Antonelli sur Mercedes et son partenaire également sur Mercedes, George Russell, avec ce gain, chose qu'il n'avait pas fait lors des trois derniers mois de Formule 1. Et on termine par le golf, puisqu'après avoir mené dans les trois premières journées la Coupe des Présidents, l'équipe internationale qui a vu les Américains leur jouer un méchant tour hier et revenir de l'arrière pour finalement gagner, les internationaux qui avaient fait tout le nécessaire pour être dans la plus belle position possible dimanche. Les trois premiers jours de compétition leur avaient permis de se forger une avance de 3 points, mais qu'ils ont vu fondre tranquillement hier. Et finalement, les Américains l'emportent dans majorité des 12 duels là, qu'on avait hier. C'était 12 matchs individuels où un joueur américain affrontait un joueur de l'équipe internationale, mais ça a été vraiment la débandade pour les internationaux. Donc, place l'an prochain à la Coupe Ryder, où là, les Américains vont affronter les meilleurs joueurs du vieux continent, donc de l'Europe, puisque les Européens ne font pas partie de l'équipe internationale lorsque se joue la Coupe des Présidents. Ça termine le sport. On approche 7h03 et on lance la deuxième heure des 100 000 matins.
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Bon début de semaine, un beau lundi. Bienvenue dans les 100 000 matins sur O95.5. François, tellement content de vous retrouver après cette fin de semaine. J'espère que vous avez passé une belle fin de semaine. De mon côté, bon, c'est une petite visite chez les parents, oui, à Saint-Pascal, mon petit village natal hier. Une petite promenade dans ce méga labyrinthe du côté de la Pocatière, le grand labyrinthe du Kamouraska, oui, où on s'est perdu pas mal, mais ça a été quand même l'après-midi très agréable. J'en profite pour lancer un beau bonjour au propriétaire, hein, toujours grand sourire, M. Pelletier, pour nous accueillir dans ce méga labyrinthe qui, cette année, là, nous affiche une grosse fleur de lys et le gros oui. Donc, ça a été une sortie, et quelle belle fin de semaine côté météo. Là, même si l'automne s'est installé au début de la semaine dernière, on a eu droit à un week-end quasi, je dis bien quasi estival, puisque oui, les nuits sont plus fraîches, donc le matin, ça prend quand même quelques heures supplémentaires avant de ressentir justement cette chaleur. Et ce qu'on remarque cette semaine, même si on aura des journées un peu moins chaudes que la semaine dernière, c'est que les nuits seront un peu moins fraîches que ce qu'on a eu droit le week-end dernier, pas le week-end, mais la semaine dernière, avec plusieurs nuits où on avait un avertissement de gel au sol, chose qu'on ne voit pas apparaître cette semaine. Donc, on va espérer que ça reste comme ça. Automne un peu plus doux, là, du moins pour commencer jusqu'au mi-octobre, fin octobre. Là, on aime encore avoir de belles journées, puis on en a encore plusieurs à venir, j'en suis certain. Donc, c'est la météo là, aujourd'hui. Un ciel généralement nuageux. Les averses, par contre, cet après-midi, un maximum de 15. Les averses vont cesser en soirée. Un minimum de 9 pour la prochaine nuit. Donc, on le voit, on est loin du zéro. Et demain, ça reste nuageux. 30% de probabilité d'averse le matin. Et demain, toujours comme aujourd'hui, un maximum de 15. Je parlais d'un des sujets, on va parler dans quelques instants du Ford F-150, la camionnette la plus vendue au pays, mais il y a plusieurs justement exemplaires là, qui se voient le rappeler pour un petit problème de réservoir d'essence. Je vous donne tous les détails. On parlera tout d'abord dans quelques minutes de 5 gestes incontournables et abordables pour rendre sa maison plus verte et éco-énergétique, surtout avec l'arrivée des journées de plus en plus froides. Si on peut sauver à quelques sous du côté de nos factures d'électricité, hein, je pense que personne ne va s'en plaindre. Et on s'y rend ce premier sujet, mais également notre premier jeu d'eau de la semaine, une reprise. Donc, préparez-vous à entendre l'extrait d'une chanson que je vais vous nommer, le titre de la chanson et la formation. Et suite à l'écoute de l'extrait, vous devez me trouver qui chantait l'original de cette chanson. Donc, ça s'en vient, ça, également, dans une dizaine de minutes. Donc, on parle, oui, de gestes abordables pour rendre notre maison plus éco-énergétique après, notamment, Oasis et un de leurs grands succès, Wonderwall. On commence avec l'excellente chanson de Cameron Whitcomb, Kingdom of Fear, dans les 100 000 matins.

0: plus en plus, de plus en plus de monde, hein, c'est le groupe de ceux qui peinent de composer avec le fameux coût de la vie. L'impact sur de notre maison, sur l'environnement, ça a pour plusieurs été relégué à un second plan. Pourtant, existe pour de plusieurs façons de penser à la fois à la planète, mais également à son portefeuille. Donc, du côté TVA Nouvelles, dans la section consommation, nous parle d'un geste simple que tout le monde peut poser chez soi et qui pourrait nous faire justement économiser un peu de sous. On en parle souvent, mais le remplacement des fameux thermostats en prévision de l'hiver, c'est un geste simple et gratuit, peut faire une grande différence si on adhère au fameux programme ILO ou ILO. Les thermostats intelligents sont offerts gratuitement ces temps-ci du côté d'Hydro-Québec, mais l'achat de thermostats intelligents et l'installation de ceux-ci dans votre demeure va vous permettre d'avoir un meilleur contrôle, justement, du chauffage de certaines pièces de la maison, de la possibilité également, dans certains cas, de pouvoir les contrôler à distance, ce qui est possible avec, justement, ceux de ILO qui arrivent là, de cette branche d'Hydro-Québec sans faire de publicité, mais c'est le programme qui existe présentement. De changer certaines ampoules également, il n'y a aucune raison de ne pas substituer les vieilles ampoules pour des lumières d'ailes qui sont beaucoup moins énergivores. Hydro-Québec estime des économies d'énergie oscillant entre 70 et 80 10% par rapport aux lumières incandescentes. Plusieurs produits d'éclairage à Dell sont d'autant plus compatibles avec des systèmes de domotique. On peut ainsi changer la couleur, l'intensité de la lumière diffusée, la durée de vie d'au moins 15 000 heures, ainsi que leur faible émission de chaleur sont deux autres avantages là, qui sont non négligeables. Limiter le gaspillage d'eau, en ça, on ne le dira jamais assez souvent. Et pourtant, au Québec, on est de trop grands consommateurs d'eau potable, donc possible de diminuer sa consommation d'eau sans affecter notre confort de tous les jours. Dans la salle de bain, ben, le choix d'une toilette à faible débit permet de faire chuter la consommation d'eau potable. Imaginez, en bas de 5 litres, comparativement aux anciens modèles où là, ça en prenait 12 à 13 litres par fois où l'on tirait la chasse d'eau. Le même concept s'applique également à la pomme de douche à faible débit, mais ça a tellement grandement amélioré les pommes de douche à faible débit. Hein, ce n'est pas les anciennes pour lesquelles on peinait à avoir un jet d'eau assez puissant. Eh bien là, non, on a grandement amélioré les choses et je peux vous dire qu'on ne se rend même pas compte qu'on a une pomme de douche à faible débit qui crée un jet puissant mais sans nécessiter plus d'eau qu'une pomme traditionnelle. Donc un changement simple, abordable et qui sera vite rentabilisé là grâce aux économies d'énergie liées au gaspillage d'eau chaude. Finalement, pour pousser encore plus la note, l'installation d'un baril de récupération d'eau de pluie permet d'arroser les plantes et encore de nettoyer la voiture. Aussi débrancher les appareils inutilisés. Contrairement à la croyance populaire, les appareils électriques ne sont pas seulement énergivores lorsqu'ils sont activés. Un micro-ondes, un ordinateur, un chargeur de téléphone cellulaire, par exemple, consomment de l'électricité simplement en étant branché à une source d'alimentation. Donc, si l'appareil n'est pas relié au cordon qui le charge, eh bien, ça amène quand même une dépense d'énergie. Donc, pour les amateurs de domotique, les barres d'alimentation intelligente représentent une façon judicieuse, justement, de limiter le gaspillage d'électricité. Et on termine par un autre geste simple, hein, le calfeutrage. Les fuites d'air causées par le manque d'étanchéité, que ce soit les portes, les fenêtres, ne pardonnent pas, particulièrement en hiver. Va sans dire que troquer ces vieilles fenêtres pour des produits Énergie Star, ben, c'est une solution à privilégier. À long terme, toutefois, si le budget est un peu plus serré, ben, le scellage, le calfeutrage des cadres, des portes, des fenêtres, l'installation de coupe-froid est de mise. Rappelons que le chauffage représente au moins 50% de la facture d'électricité là, en une année. Donc, si on peut la faire baisser justement de quelques dollars, ben c'est le portefeuille qui écope un peu moins justement au bout de 12 mois. Vous trouvez là tous ces trucs du côté de TVA Nouvelles, mais en tapant dans un moteur de recherche comment rendre ma maison plus éco-énergétique et comment économiser des sous. On va assurément vous sortir des trucs. C'est Corias qui nous ramène en musique dans quelques instants avec le lendemain, mais là, on ne va pas au lendemain tout de suite, puisque pour l'instant, c'est l'arrivée de notre premier jeu d'eau de la semaine.
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0: Oh. Oui, 7h17, oh, une reprise. Donc, premier jeu lot de la semaine, vous commencez à connaître la dynamique des jeux. Donc, je vous fais entendre un extrait, toujours autour d'une trentaine de secondes. L'extrait de ce matin, ben, c'est une reprise d'une chanson très connue, mais chantée il y a, ben, dans ce cas-ci, plusieurs années. Et ben, l'extrait, je vous le fais entendre à l'instant, de 1993, Nirvana nous chantait « The Man Who Sold the World ».

0: 1993, excellente reprise de Nirvana, The Man Who Sold the World. À 8h15, je vous fais réentendre l'extrait. Et moi, ce que je vous demande, qui chantait l'original de cette chanson? Je pourrais même vous donner l'année de sortie de l'original au moment de vous faire réentendre une deuxième fois l'extrait. Donc, trouvez-moi qui chantait cette chanson. Il y a quand même plusieurs années pour une première fois. Donc, l'original. Et sur ce, lui, c'est l'original, c'est Corias et c'est Lendemain dans les 100 000 matins.
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1: Je lisais justement la semaine dernière qu'il y a des Ford F-150, il y en a à plus de 160 000 qui roulent sur les routes du Québec. Donc, imaginez, dans le Canada tout entier, ça en fait pas mal de ce type de camionnettes. Donc, Ford qui rappelle, là, un peu plus de 57 000 camionnettes F-150. On parle des années 2023 à 2026, ici au Canada, en raison d'un problème quand même assez sérieux. On parle d'un problème de fabrication qui touche le réservoir à essence. Donc, dans certains cas, on dit qu'une ou plusieurs sangles du réservoir pourraient ne pas avoir été fixées correctement. Ouch! Et il se pourrait que le réservoir se détache et que du carburant coule. De plus, le moteur pourrait caler soudainement. Donc, ce n'est pas le genre de problème à prendre à la légère. Un réservoir qui se détache du camion, on sait que ça pourrait représenter un danger pour les autres usagers de la route également. Fuite de carburant qui pourrait entraîner un incendie. Et un moteur qui cale en conduisant, ben, ça augmente le risque d'accident. Les propriétaires de F-150, si vous êtes concernés, vous allez recevoir, comme à l'habitude, lors de chaque rappel, un avis par la poste dans les prochaines semaines. Donc, vous devrez apporter votre véhicule chez un concessionnaire pour faire inspecter. Et au besoin, ben, on va remplacer là où les sangles du réservoir de carburant. Le site web des rappels de Ford Canada fournit également l'information sujet. Ford, champion des rappels, étire encore une fois la liste pour le F-150 cet été. Plusieurs milliers d'exemplaires de l'année modèle 2021 ont été rappelés au Canada parce qu'un problème dans la boîte de vitesse pouvait faire en sorte que le cliquet de stationnement soit endommagé. Ainsi, ben, possible que le véhicule se déplace involontairement si le frein de stationnement n'est pas serré lorsque la boîte de vitesse l'est placée en position de stationnement. Et pour remédier à cette situation, les concessionnaires qui ont reçu l'ordre d'effectuer une mise à jour logicielle du module de commande du groupe motopropulseur et de remplacer toute pièce endommagée dans la boîte de vitesse. Mais effectivement, que je pense qu'un rappel sur trois depuis le début de l'année là, concernait un type de véhicule de Ford. Donc, hein, c'est le genre de choses qui n'augmente pas ou n'améliore pas parfois la réputation d'un constructeur. Donc, dans ce cas-ci, peut-être trop souvent ce petit mot de quatre lettres, F-O-R-D, ça, lorsqu'on parle de rappel. Donc, F-150, entre 2023 et 2026, si vous n'avez pas reçu la lettre et vous voulez avoir l'information, ben, sur le site des rappels de Ford Canada, vous allez avoir l'information, ça, c'est assuré. Alors, retour de musique avec ben, un interprète, un chanteur qui va venir nous visiter dans la prochaine saison que nous offre les 4-5, notre diffuseur de spectacle ici au Témiscouata. C'est l'excellent Greenwoods et Tempête.

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7: Ici Guy Lingeant, voici nos informations au 95.5. Un homme est décédé et une femme est grièvement blessée après avoir effectué une sortie de route à Saint-Cyprien. Cet accident mortel est survenu dimanche matin. Les services d'urgence ont été alertés vers 7h15 au sujet de deux personnes blessées tendues sur la chaussée du chemin Rodeau Sud. Et sur place, un homme de 45 ans et une femme de 39 ans ont été retrouvés hors du véhicule. Ils ont été transportés dans un centre hospitalier pour des blessures graves. On craignait alors pour la vie de l'homme. Il a ensuite succombé à ses blessures à l'hôpital, a confirmé la Sûreté du Québec. Aucune hypothèse n'est privilégiée pour l'instant pour expliquer cette embardée. L'enquête de la SQ se poursuit. Par ailleurs, un homme se trouvait dans un état critique hier après être tombé d'une éolienne à Saint-Antonin. L'accident s'est produit en début d'après-midi. Vers 13h30, la Sûreté du Québec a été appelée pour se rendre sur la route des Roches pour un homme qui aurait effectué une chute. Selon les informations préliminaires de la Sûreté du Québec, un homme dans la quarantaine qui travaillait dans une éolienne aurait chuté. Il a été transporté dans un centre hospitalier pour des blessures graves. La Commission des normes de l'équité de la santé et de la sécurité du travail a été avisé de cet accident. Une enquête policière est également en cours. Rock Voisine a été intronisé samedi soir au Panthéon des auteurs-compositeurs canadiens lors d'une cérémonie à Toronto. L'honneur souligne les quelques 40 ans de carrière de l'auteur-compositeur-interprète originaire d'Edmundston, qui a connu du succès au Canada, en France et ailleurs, notamment avec la chanson Hélène. Rock Voisine affirme être particulièrement fier que son travail d'auteur-compositeur soit ainsi reconnu. Et on rappelle que c'est le vote par anticipation qui se poursuit aujourd'hui. Il y avait une première journée dimanche. Alors, en ce lundi, de 9h30 à 20h, les bureaux de vote seront ouverts. Et au sport, deux victoires du Blizzard d'Edmundston en Nouvelle-Écosse. Après avoir vaincu les Mariners de Yarmouth 7-5 vendredi, ils ont remis ça samedi en soutirant une victoire de 6-3 contre les Wildcats de Raleigh. 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
4: Guylain nous a réglé le cas du Blizzard d'Edmundston, mais il y a également l'Océanique de Rimouski qui est en action à deux reprises cette fin de semaine et ça a très bien commencé samedi avec un gain dans le premier match de la saison à la maison, donc au Colisée Financière Sun Life. Rimouski l'emporte 13 à 2 sur les Cataractes de Shawinigan, donc c'était 3 victoires, aucune défaite. Malheureusement, hier, les Remparts de Québec au Centre Vidéotron devant plus de 6000 personnes l'ont emporté en prolongation 5 à 4, donc un match très serré entre les deux équipes. Et lorsqu'il s'en vient comme match pour l'Océanique, jeudi, vendredi sur la route, l'Océanique ira visiter à 19h dans les deux matchs le Phoenix de Sherbrooke. Il y aura un troisième match dans le week-end dimanche où là, l'Océanique sera à la maison, reçoit la visite des Islanders de Charlottetown. Et côté Ligue nord-américaine de hockey, un match seulement préparatoire pour les 3L avant le début officiel de la nouvelle saison. Eh bien, une victoire au Centre Premier Tech vendredi, où les 3L l'ont emporté 3 à 2 sur le Cool FM de Saint-Georges. Donc, place à la saison régulière qui sera présentée là, à partir de la fin de semaine prochaine. Et en ce qui concerne Rivière-du-Loup, ben, ce n'est pas le 2 octobre, le 3, mais le 2 octobre que ça va commencer. Et ça va commencer à la maison. Le Marquis de Jonquière va venir visiter à 20h les 3L de Rivière-du-Loup vendredi. Et les 3L iront visiter l'équipe qu'ils ont battue ce week-end, le Cool FM, dans le match de samedi. Ce match-là sera présenté, lui, à 19h30 à l'aréna du Cool FM. Ça complète le sport local. On retourne aussitôt en musique dans les 100 000 matins avec The Calling et Wherever You Will Go. J'oubliais la météo. Bon, regarde ça ensemble à l'instant. Au thermomètre, depuis le début de l'émission, c'est 2 degrés, ça ne change pas. Généralement nuageux, cette ouverture de semaine, maximum de 15 avec des averses qui débutent cet après-midi. Les averses vont par contre cesser en soirée et on ira un minimum de 9 pour la nuit de ce soir à demain.

scandale lorsqu'on apprenait la fin du doublage ici au Québec d'un des plus populaires dessins animés des 30 dernières années, Les Simpsons. Ah ben là, on va se le dire, on n'a pas perdu de temps. La version québécoise des Simpsons vient à peine de revenir en onde qu'on y retrouve déjà plein de références nichées pour le Québec. Et c'est ce que l'on aime dans le doublage des Simpsons ici dans notre belle province. Et ben justement, ça se passe dans le tout premier épisode de la saison 36 qui s'appelle Bart's Birthday. On y retrouve même une référence où un certain groupe québécois composé de deux extraterrestres qui aiment les hot dogs. Oui, on parle bien d'angine de poitrine. Et dans l'extrait qui se passe dans un univers parallèle, les parents de Melhouse lui annoncent qu'il déménage au Saguenay parce qu'une maison de disques a trouvé le vieux démo de Kirk, le papa de Melhouse, à Ken I Borrow a Feeling, une référence à un épisode bien apprécié de bien des amateurs des Simpsons. Et c'est alors que le papa dit m'avoir autant de succès qu'angine de poitrine. Donc, wow, ça fait rêver, mais tellement plaisant. On le redit à un des meilleurs doublages des Simpsons, peu importe l'endroit où on les double là, sur la planète. Plusieurs vont vous dire que le doublage ici au Québec est quasi parfait, même meilleur que l'original pour plusieurs personnes. Donc, wow, hey, angine de poitrine, est-ce que ça va surprendre quelqu'un à qu'on y va là, déjà d'une référence avec ce populaire duo hein, qui fait jaser de lui un peu partout là dans le monde avec... sa musique qui sort des normes, mais qui vraiment là, semble plaire à bien des gens, le duo qui continue de faire des tournées là un peu partout dans le monde. Bon, on leur souhaite le plus grand des succès, hein, pleinement mérité. Ils n'ont pas volé ça à personne, ce talent-là. Et on va se le dire, les deux gars en ont pas mal de talent. Donc, ouais, déjà une référence en gine de poitrine dans le premier épisode de la 36e saison avec le retour du doublage Made in Québec. En musique maintenant dans les 100 000 matins, Cage the Elephant avec Beaches and Tennessee.

les 100 000 matin, première de la semaine, on se lundi 28 septembre, et ça se poursuit dans quelques instants avec au meilleur de la musique, Imagine Dragons et Natural.

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0: On va se le dire, l'automne, c'est assez faste pour ce qui est du sport professionnel, avec demain le début de la saison de la Ligue nationale de hockey. On entamait et on termine ce soir la troisième semaine du côté de la NFL. On sait qu'au baseball, on entre dans les séries là, dès demain, c'est ce qu'on parle dans quelques instants. Le basketball de la NBA va commencer également sous peu avec les matchs pré-saison. Là, un premier pour les Raptors dimanche prochain là, face aux Heat de Miami. Donc oui, on ne manque pas le sport professionnel. Et là, série de baseball, ça va commencer par quatre séries de trois. Les séries que l'on appelle le wild card, tant du côté de la nationale que de l'américaine. Donc, des équipes là, qui vont tenter d'aller rejoindre les formations qui ont déjà leur place en série. Donc, du côté de la nationale, dans la première série wild card, les Phillies de Philadelphie vont se frotter aux Braves d'Atlanta. Les trois matchs vont se jouer à Atlanta. Et pour les quatre séries, les matchs se jouent demain mardi, mercredi le 30 septembre, et jeudi le 1er octobre. Donc, Philadelphie-Atlanta, les trois matchs seront présentés dès 14h l'après-midi. Dans l'autre série, Wild Card dans l'américaine, donc trois matchs à 17h à Houston où les Astros vont tenter de sortir ou d'empêcher l'adversaire de se rendre en série. Les White Sox de Chicago, donc les Astros visitent dans cette première série Wild Card de l'américaine. L'autre série dans l'américaine qui va être palpitante à suivre. Les trois matchs seront présentés à New York à 20h. Les Yankees de New York vont recevoir la visite d'un grand rival, les Red Sox de Boston. Et on est de retour dans la nationale pour l'autre série Wild Card. Eux, les matchs seront présentés à San Diego à 22h. Les Cubs de Chicago qui vont squatter aux Padres de San Diego. Donc, dans la série Red Sox de Boston et Yankees de New York, l'équipe gagnante ira affronter les premiers dans l'Est dans l'américaine, les Rays de Tampa Bay, les gagnants de la série entre les White Sox de Chicago et les Astros de Houston. Ah bien, c'est pour une première série là, face aux Guardians de Cleveland. Dans l'américaine, les gagnants entre Philadelphie et Atlanta iront affronter l'équipe qui a gagné les deux dernières séries mondiales, les Dodgers de Los Angeles, tandis que la série entre les Padres de San Diego et les Cubs de Chicago, l'équipe qui va sortir victorieuse de ce 2-3 ira affronter les puissants Brewers de Milwaukee, meilleure équipe dans la nationale, encore une fois, cette année. Assez surprenant ce qu'arrive à faire les Brewers, une équipe que j'aime bien du côté de la nationale et j'aimerais tellement que les Dodgers ne soient pas nouveau en gagnant. On connaît la masse salariale de l'équipe. Oui, une excellente équipe, d'excellents lanceurs, d'excellents joueurs au bâton, mais ça va être dur d'éliminer les Dodgers encore une fois là, cette année. Donc, ça commence demain, je vous le rappelle. Donc, mardi, mercredi, jeudi, on joue ces quatre séries Wild Card. Et nous, à l'instant, on tourne en musique avec ce beau duo de Claudia Bouvette et de Tog, la chanson Boomerang dans les 100 000 mètres.
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Hey, je tenais à parler de ça. Je suis tombé là-dessus ce matin. Je trouvais ça assez formidable. On se transporte à Abbeville, dans la Somme. Donc, du côté de la France, c'est un nouveau siège pour le maître environnement et le maître réemploi qui vient d'être inauguré. Jusque-là, rien de spécial. Un bâtiment de 800 mètres carrés qui comprend 350 mètres carrés de bureaux répartis sur deux étages. C'est ce que nous rapporte le Parisien. La particularité du bâtiment, imaginez, et je pense qu'on devrait y penser comme ça un peu partout dans le monde. 70% des matériaux utilisés avaient déjà servi ailleurs. Maxime Lemaitre qui a fait du réemploi le principe même de sa construction. Et c'est une grande première du côté de la France. Donc, la charpente provient d'un ancien bâtiment industriel du nord de la France. Le bardage en bois vient, lui, de Saint-Omer, dans le Pas-de-Calais. À l'intérieur, les cloisons vitrées, le mobilier, les luminaires viennent de l'ancien site de la CEPAM d'Amiens. Et certains équipements sanitaires ont même eu une première vie au CHU Amiens Nord. Selon les chiffres avancés par Maxime Lemaitre, la construction qui a généré 75 tonnes de CO2 contre 350 tonnes estimées pour un bâtiment neuf comparable. La démarche qui a également permis d'alléger la note fiscale de 15 à 20%, nous dit l'entrepreneur. Le projet qui a pourtant connu certains obstacles, une structure renversée par des actes de vandalisme et un an et demi de démarche pour obtenir les assurances nécessaires. Est-ce que le fait de réutiliser certains matériaux qui avaient déjà été utilisés ont rendu les assureurs un peu plus frileux? L'histoire ne le dit pas, mais l'architecte a également dû adapter ses plans en fonction des matériaux que l'on a trouvés. Maxime Lemaitre qui espère désormais que le siège va donner des idées. Oui, on l'espère à d'autres professionnels. Donc, 70% du bâtiment fait avec des matériaux réutilisés. Preuve que, hein, le second de main, ce n'est pas seulement au niveau du vêtement, les appareils électroniques, donc les matériaux de construction lors de la démolition d'un immeuble, ben effectivement qu'il y a toujours des choses qui sont bonnes au réemploi. Lorsqu'on regarde, si vous êtes comme moi, certaines émissions comme les récupérateurs qui justement courent les bâtiments avant qu'ils soient entièrement démolis, et de voir les trouvailles qu'on peut y faire, que ce soit une grosse poutre qui pourrait soutenir bien d'autres choses dans d'autres bâtiments, et ça, ce n'en est qu'un exemple. Donc, chapeau à Maxime Lemaitre pour ce bâtiment 2.0 fait de 70% de matériaux recyclés. Vraiment, là, ça devrait être, comme je le disais, copié un peu partout dans le monde. Joseph Poirier en musique pour nous terminer notre deuxième heure dès 100 000 matin avec un peu de rock.

0: Mais comme je le disais, notre dernier 60 minutes ensemble en ce lundi 28 septembre dans les 100 000 matins. On commence avec les nouvelles nationales. Et si vous n'avez pas entendu l'extrait d'aujourd'hui de notre jeu d'eau, oh, une reprise, ça s'en vient dans une quinzaine de minutes. Préparez les oreilles.
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2: Bon lundi, ici Louis-Philippe Arnoirel. Au 32e jour de la campagne, la question de la possibilité d'une ingérence américaine a poussé la chef caquiste Christine Fréchette dans ses derniers retranchements. D'abord ébruitée par son équipe, les allégations d'une possibilité d'ingérence américaine pour favoriser le Parti québécois sont revenues éclaboussées, Mme Fréchette. Celle-ci a été attaquée de toutes parts sur son intégrité, particulièrement à la lumière de nouvelles informations de Radio-Canada sur le fil des événements. Les chefs libéraux et péquistes ont estimé que Mme Fréchette s'est disqualifiée pour le poste de première ministre. Un motocycliste dans la cinquantaine se trouvait dans un état critique hier après une embardée survenue sur une autoroute de la région de Québec. Les secours d'urgence ont été appelés vers 17h30 après une collision entre plusieurs véhicules sur l'autoroute 573 en direction nord. Le motocycliste aurait perdu le contrôle de son véhicule sur une bretelle de l'autoroute 40 avant de percuter un autobus qui roulait sur la 573. La Sûreté du Québec mène une enquête sur les causes et les circonstances de l'accident et deux des trois voies de l'autoroute ont été fermées. Walmart cherche à apaiser les craintes de ses clients concernant sa nouvelle technologie de tarification alors que le détaillant déploie des étiquettes de prix numériques dans ses magasins. Le directeur général John Furner assure

0: que l'entreprise n'utilise pas de renseignements personnels comme les revenus ou l'historique d'achat pour fixer ses prix et qu'elle ne le fera pas à l'avenir. Les étiquettes numériques remplacent rapidement les étiquettes papier dans les magasins américains et permettent de modifier les prix instantanément depuis un serveur central. Walmart a indiqué en mars que 2300 magasins utilisaient déjà cette technologie qui devrait être déployée à l'échelle de la chaîne d'ici l'année prochaine. Et l'ouragan Nolo s'éloignait des îles hawaïennes hier, mais la menace de fortes pluies, d'inondations soudaines et de vents violents persiste. La tempête, dont les vents maximum soutenus atteignent près de 165 km/h, pourrait laisser jusqu'à 50 cm de pluie sur certaines parties de la grande île. C'est ce qui complète vos actualités Arsenal Média. Passez une bonne journée sur nos ondes.
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2: Le sport, avant de lancer notre dernière heure, eh bien, rapidement, on commence par le tennis. Une très belle nouvelle, celle de la Québécoise Leilani Fernandez qui triomphe au tournoi de Singapour, décrochant 6e titre du côté de la WTA en carrière. 31e mondial, Fernandez qui a été dominante en deux manches, l'emportant 7-5, 6-0 contre une Australienne, Talia Gibson, dans ce tournoi d'Asie. Là, Talia Gibson, 63e joueuse du côté de la WTA. Demain, le Canadien lance sa saison du côté de Toronto à 19h avec un match face aux Leafs. Le Canadien qui a retourné une douzaine de joueurs du côté de son club école. Notamment, ça a été le cas pour le défenseur David Rambacker, tout comme le gardien Jacob Fowler. C'est donc dire que Jakub Dobesch et Samuel Montembeau seront les deux gardiens du Canadien, du moins pour le début de la saison. Florian Jacquet, oui, le frère de l'autre, décroche, lui, une place. Il aura sa chance dans l'équipe et ben on a bien hâte de voir ce qu'il va faire. Et comme défenseur, eh bien, on a plutôt décidé de garder Adam Engstrom, qui a quand même un peu plus d'expérience Ligue nationale que le jeune Ryan Baker, qui a quand même très bien fait lors du camp d'entraînement. Donc, on risque, j'ai bien l'impression, de le revoir là cette année plus tôt que tard. Gros dimanche hier dans la NFL. Eh bien, on surveille, bien sûr, le match qui va terminer la semaine numéro 3, le Monday Night Football, ce soir, 20h15. Les Eagles de Philadelphie qui rendent visite aux Bears de Chicago. Philadelphie n'a pas encore perdu là, depuis le début de la saison. Au soccer, Prince Owusu qui a marqué deux fois en deuxième demi et tient le CF Montréal qui gagne face au FC Cincinnati 3-1. Ça met fin à une séquence de 5 défaites en MLS. Et là, on sait que mi-octobre, ça mène la finale du championnat de soccer canadien pour le CF qui affrontera le Forge FC d'Hamilton. Toujours au soccer, eh bien le Canada, l'équipe masculine de soccer du Canada entame un nouveau cycle de 4 ans beauté hier, non, samedi plutôt, un gain de 1-0 contre le Chili au BMO Field lors d'un match amical. Gros but de Jonathan David. Et on termine par la Formule 1 et le golf. Ben, premièrement, 15e Grand Prix sur 23 de la saison remporté par le Britannique George Russell. C'était le Grand Prix d'Azerbaïdjan dans les rues de Bakou. Donc, diminue l'écart entre lui et celui qui trône au sommet, son coéquipier chez Mercedes, Kimi Antonelli. Donc, toute une saison pour les deux pilotes sur Mercedes. Et au golf, malgré une domination, mais une avance de l'équipe internationale lors des trois premières journées de compétition de la Coupe du Président. Ah bien, les 12 matchs en simple, en solo hier, ont fait en sorte que les Américains ont retrouvé le sommet et remportent finalement cette Coupe du Président qui échappe aux mains de l'équipe internationale dans laquelle on retrouvait notamment là, deux golfeurs canadiens, Connors et le nom de l'autre m'échappe, mais ouais, on l'a échappé dans cette dernière journée de compétition, donc place à la Coupe Ryder l'an prochain, où encore une fois les meilleurs joueurs américains vont se frotter cette fois-ci, non pas aux meilleurs joueurs à l'international, mais aux meilleurs joueurs du vieux continent de l'Europe, qui n'était pas justement dans l'équipe internationale lorsqu'on parle de la Coupe du Président. Donc, deux compétitions bien différentes. Le sport est terminé. On lance notre dernière heure décembre de matin.
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déjà été fait dans la journée d'hier. On vous le rappelle, un vote par anticipation se tient pour ces élections provinciales sur deux jours. Donc, on avait l'ouverture des bureaux hier, si je ne me trompe, entre 9h30 et 20h. Et il y aura cette même possibilité là aujourd'hui avec justement la deuxième journée de vote par anticipation. Donc, les bureaux vous attendent encore une fois là, aujourd'hui pour aller exercer votre droit de vote. Donc, sinon, ben ça sera lundi prochain. Comme je le disais d'entrée de jeu, en ouverture d'émission, vous avez assurément reçu par la poste, si vous êtes bien sûr sur les listes électorales, le document ou le carton de l'électeur, de l'électrice là, qui vous dit l'endroit où vous pouvez aller voter, votre section, votre pôle. Donc, vous avez les renseignements là, qui vont faire en sorte que vous allez être au bon endroit, dans le bon isoloir pour aller faire votre X ou votre crochet devant le candidat ou la candidate là, que vous voulez choisir pour les quatre prochaines années. Donc, bien hâte de voir le pourcentage également, comme je disais un peu plus tôt, pourcentage de vote justement pendant ces deux journées de vote par anticipation. Côté météo, qu'est-ce que nous donne le thermomètre présentement? Ben, un petit gain de 3 degrés, 5 présentement, un ciel plutôt nuageux aujourd'hui, mais on le voit, petite percée de soleil. Donc, on profite de tous ces moments où le soleil vient nous faire un petit clin d'œil. Les averses vont pouvoir en avoir début d'après-midi et le maximum aujourd'hui de 15. Ça reste nuageux, mais les averses vont cesser en soirée. Le minimum pour la prochaine nuit, pas mal mieux que la semaine dernière avec un minimum de 9. On va se jaser dans quelques instants de la chanteuse américaine Taylor Swift qui continue de battre des records. Elle en ajoute un et c'est tout un record. Donc, je vous donne les détails dans quelques instants et préparez les oreilles à notre extrait pour notre jeu d'eau d'aujourd'hui. Oh, une reprise! Ceux qu'on écoute, Somber avec 12 to 12 et on ouvre tout d'abord l'heure avec ce bon vieux succès de Bryan Adams, notre rocker préféré canadien, Summer of 69.

0: bien autre marque à cette incroyable carrière pour essayer de la chanteuse américaine Taylor Swift, qui a, oui, devenu hier l'artiste la plus récompensée des MTV Video Music Awards lors d'une cérémonie où la superstar a rendu hommage à celle qui nous quittait récemment, Dolly Parton. Donc, maintenant 36 ans pour Taylor Swift, la chanteuse qui est à égalité avec Beyoncé, avec 30 statuettes lors des MTV VMA, donc Music Video Music Awards. Mais l'interprète de Fate of Ophelia, qui a remporté 3 de plus dimanche, dont les tout premiers Artist Director Honors pour son travail de réalisation, mais également de narration visuelle. Taylor Swift qui a également remporté le prix de la vidéo de l'année qu'elle a dédié à la légende de la musique country Dolly Parton, récemment décédée, à 10 ans. Dans chacune des chansons qu'elle a écrites, sa narration était d'une telle intensité, a-t-elle déclaré, ajoutant que Dolly Parton avait géré sa célébrité avec tant de grâce, d'amour et de gratitude. Et la star qui en a profité pour dévoiler également le clip de son nouveau single, Patient Zero, dans lequel apparaissent les acteurs Colin Farrell et Dakota Johnson. Taylor Swift qui connaît une année très faste, marquée, par son somptueux mariage avec l'athlète Travis Kelce, qui s'est toutefois incliné dans plusieurs catégories reines, notamment celle d'artiste de l'année, décrochée par Madonna, oui. Et au moment de recevoir le prix de la meilleure collaboration, Madonna et Sabrina Carpenter ont plaisanté sur la manière dont la star de 68 ans avait contacté la seconde par message privé sur les réseaux sociaux pour la convaincre justement d'entrer en studio. Il y a également Nirvana qui a reçu le prix honorifique Video Vanguard Award pour l'ensemble de son œuvre, devenant le premier groupe à décrocher la distinction depuis plus de 20 ans. On sait que le leader du groupe de grunge, Kurt Cobain, s'est enlevé la vie lui en 94 après avoir rencontré un succès planétaire avec les albums Nevermind et In Utero. Et l'artiste thaïlandaise Lisa, ancienne membre du groupe Blackpink, a remporté le prix de la meilleure chanson pop pour Dream en duo avec Kentaro Sakaguchi et le rappeur Snoop Dogg qui animait la cérémonie diffusée sur CBS et MTV. Donc, on félicite Taylor Swift qui porte maintenant son total de trophées pour les MTV Video Music Awards à 33, donc 3 de plus que Beyoncé. Et on parlait justement de Nirvana qui a reçu le prix honorifique Video Vanguard Award. Ah bien, justement, Nirvana fait partie ce matin de notre premier jeu d'eau de la semaine.
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0: Oh. Ouais, premier jeu d'eau de la semaine, oh, une reprise. Donc, pour ceux et celles qui ne connaissent pas le fonctionnement de ce jeu, je vous fais entendre à l'instant un extrait. Je vous ai vendu un peu la mèche, malgré que ce n'est pas la réponse qu'on cherche. Un succès de Nirvana, chanté en 1993, et qui est une reprise d'une originale, donc la chanson de Man Who Sold the World. On en écoute un extrait.

La version, la reprise est excellente de Nirvana, The Man Who Sold the World, mais quelqu'un l'a chanté quand même plusieurs années auparavant. Nirvana, sorti en 93, l'original, bien, je vous donne un premier indice, sorti, elle, en 1970. Donc, qui chantait l'original? 853-3370, le poste 1 pour me donner cette réponse par téléphone ou encore l'option texto au 853-7040. Je peux même vous donner un autre indice. 1970, et ce n'est pas Madonna qui chantait l'original, donc ça me prend le nom de l'artiste ou de la formation qui a chanté The Man Who Sold the World, mais 23 ans avant la reprise de Nirvana. Celui qu'on écoute maintenant, Jean Leloup, à qui nous dit que la vie est laide. Ah, pas tant que ça, mon petit Jean.

c'est un film que l'on peut voir le trôner dans le top 10 du box-office. Et c'est un film dans lequel on peut voir le populaire acteur américain Brad Pitt qui a pu compter sur le talent de nombreux artisans québécois pour son nouveau trailer de survie là, au cœur de la bête. La supervision des effets visuels du film a même été confiée à un Montréalais, François Dumoulin. Pendant un an et demi, ce dernier a travaillé étroitement avec le réalisateur américain David Ayer pour concevoir les nombreux effets visuels que l'on peut voir dans ce film. Il y a environ 800 plans d'effets visuels dans le film, dont une très grande partie a été réalisée ici, du côté de Montréal, nous dit Monsieur Dumoulin, qui est en entrevue avec le Journal de Québec. Le superviseur estime qu'entre 100 et 150 artisans québécois ont contribué au film produit par Plan B, la société de Brad Pitt. Les deux studios principaux ont participé au projet. Framestore et Rodeo FX sont d'ailleurs basés à Montréal. Ça montre encore une fois la qualité du talent québécois qu'on a ici au Québec en matière d'effets visuels, dit toujours M. Dumoulin, qui a déjà travaillé chez Rodeo FX et qui est actuellement à l'emploi de Framestore. Il y a très peu de compagnies dans le monde capables de faire des films de ce niveau-là et de cette ambition. Donc, pour eux, ce n'était pas seulement un défi technique, c'est un film qui possède une vraie dimension artistique. Il n'y a pas beaucoup d'endroits où l'on peut produire un travail de cette qualité. Bon, on est content que ça se fasse si bien ici au Québec. Et pour son travail de superviseur des effets visuels, M. Dumoulin, qui a accompagné le projet de la préparation du tournage jusqu'au montage final au cœur de la bête, qui nous raconte l'histoire d'un ancien membre des forces spéciales de la marine qui, après l'écrasement de son avion, doit survivre dans les paysages sauvages de l'Alaska avec comme seul allié son chien. Scénario qui a beaucoup parlé justement aux Québécois. Premièrement, il adore les animaux et cette histoire d'amour et de sacrifice l'a vraiment touché. Donc, il avait envie d'en faire partie. Ce n'est pas seulement un film d'aventure pour lui. Il y a aussi une dimension assez spirituelle au film qui l'intéressait beaucoup. Et bien, on salue à tous les Québécois, Québécoises, au nombre d'à peu près 150 qui ont travaillé de près de loin sur ce gros box-office de l'automne qui était, si je ne me trompe, dans le top 5 encore cette semaine du côté du box-office américain. Ah bien, dernier peu de temps d'info locale, régionale que nous amène Guylain après Arpin Lépine qu'on écoute dans les 100 000 matins avec Mentir.

Première direction, troisième et dernier bulletin d'info local, régional avec, bien sûr, mon collègue Guylain qui va terminer les nouvelles avec le sport et surtout le week-end du Blizzard. Je vous parle océanique, des 3L, mais également de certains joueurs et joueuses, des Braves de l'association de baseball mineur ici au Témiscou.

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7: Ici Guy Lingen, voici nos informations au 95.5. Finalement, un homme est décédé après être tombé d'une éolienne à Saint-Antonin. Hier, l'accident s'est produit en début d'après-midi. Vers 13h30, la Sûreté du Québec a été appelée à se rendre sur la route des Roches pour un homme qui aurait effectué une chute. Et selon les informations de la SQ, l'homme dans la quarantaine qui travaillait dans une éolienne aurait chuté. Il a été transporté dans un centre hospitalier pour de graves blessures et son décès a été constaté un peu plus tard. La Commission des normes de l'équité de la santé et de la sécurité du travail a été avisée de cet accident. L'enquête policière est également en cours afin de déterminer les causes et les circonstances de l'événement. Par ailleurs, un homme est décédé, une femme est grièvement blessée après avoir effectué une sortie de route à Saint-Cyprien. Cet accident mortel est survenu dimanche matin.

Venir sur le meilleur de la musique au travail, Simple Plan pour Summer Paradise. Ça va nous réchauffer un peu sans ce lundi matin. Et la grosse collaboration de Good Charlotte avec Yellow Card, Bedroom Posters, ça s'en vient. C'est temps d'aller faire un petit tour sur la rue principale avec les colocs sur le meilleur de la musique à haut.

Depuis quelques jours, Facebook me fait toutes sortes de suggestions concernant Muse. La Muse va me trouver des fleurs pas loin de chez nous. Demande à Muse pour des costumes d'Halloween. Demande à Muse pour un party d'Halloween. Là, je suis comme, mais pourquoi Muse? Ils font de la bonne musique, mais pourquoi ils m'aideraient là-dedans? Puis là, j'ai réalisé que c'était le nom de leur nouvelle intelligence artificielle. Je me suis fait pogner, je me trouvais niaiseux. Mais Muse, tu vois, c'est ma priorité, c'est le band de musique. Et ils s'en viennent dans les prochaines minutes avec Starlight. Et Self-Aware, juste avant Damper City Out.

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4: Ici Guy Lingeon, voici nos informations au 95.5. Un homme est décédé après être tombé d'une éolienne à Saint-Antonin près de Rivière-du-Loup sur le chantier du parc éolien Poinégamouk-Picard-Saint-Antonin-Wallastokouk dimanche. L'accident s'est produit en début d'après-midi. Vers 13h30, la Sûreté du Québec a été appelée à se rendre sur la route des Roches pour un homme qui aurait effectué une chute. Selon les informations de la SQ, un homme dans la quarantaine qui travaillait dans une éolienne aurait chuté. Il a été transporté dans un centre hospitalier pour des blessures graves. Son décès a été constaté un peu plus tard. La CNESST a été avisé de l'accident. L'enquête policière également se poursuit. On rappelle que c'est la deuxième journée du vote par anticipation aujourd'hui au Québec. Les bureaux de vote sont ouverts de 9h30 à 20h. Enfin, le député fédéral de Côte-du-Sud, Rivière-du-Loup, Catascomique, Témiscouata, Bernard Généreux, relance son concours photo pour le calendrier 2027. Les résidentes et résidents de la circonscription sont invités à soumettre des images mettant en valeur leur territoire. 12 photographies seront retenues, soit une pour chacun des mois du calendrier. Plus de détails et d'autres nouvelles, bon Témiscouata. 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

0: Bobby Sonnette et la machine à scorer, ça s'en vient le temps d'entendre une tune qui a été un gros succès en Europe avant d'être un succès en Amérique du Nord avec la son dance. Évidemment que les Européens ont vraiment apprécié et c'est devenu un hit en 2000 par la suite avec les Music Plus MTV de ce monde avec un vidéoclip qui a été marquant de Bad Touch Blood on Gang sur le meilleur de la musique à haut.
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1: Hier, c'était les MTV Video Music Awards. Et des fois, il y a des prestations qui ont été scandaleuses dans l'histoire du gala. Il y avait tout le temps quelque chose, une prestation de Britney Spears, ou même, on se souvient, en 2013, la prestation de Miley Cyrus avec Robin Thicke. Ou je pense aussi à une prestation, j'ai vu un TikTok passer il n'y a pas longtemps, là, de Blink-182, mise en scène pour All the Small Things, qui aurait peut-être... Non, je pense, ça aurait vraiment pas passé en 2026. Et Summer est en nomination, lui qui a eu une belle soirée, malgré que c'est une soirée qui a été dominée par Taylor Swift, faut le dire. Il s'en vient, Summer, dans les prochaines minutes avec Back to Friends.

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venez d'entendre Weezer, ils ont donné tout un show en fin de semaine. Ils célèbrent leur 20e album en carrière, de Gold Album. Ils ont même fait des belles références au Québec en changeant des paroles de chansons. Vraiment une soirée magique pour le show de Weezer en fin de semaine. On a maintenant 33 tours, deux frères sur le meilleur de la musique à haut.

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1: L'engouement autour des films de super-héros, c'est toujours bien impressionnant, spectaculaire les chiffres, les gens se présentent en salle et on a un autre exemple en fin de semaine avec Avengers Endgame. Ça a dominé le box-office nord-américain. Là, tu vas me dire, mais là, c'est sorti il y a une couple d'années, mais on a ajouté 4 scènes. Une nouvelle version, les gens se sont rués dans les cinémas pour aller voir ces scènes liées à Avengers Doomsday. Ça a rapporté beaucoup de millions de dollars et ça a détrôné Resident Evil, évidemment, au box-office nord-américain. R.E.M. s'en vient sur le meilleur de la musique à eau.
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7: Ici Guy Lingen, voici nos informations au 95.5. Un homme est décédé après être tombé d'une éolienne à Saint-Antonin, près de Rivière-du-Loup, sur le chantier du parc éolien Poinégamouk-Picard-Saint-Antonin-Wallastokouk, dimanche. L'accident s'est produit en début d'après-midi. Vers 13h30, la Sûreté du Québec a été appelée à se rendre sur la route des Roches pour un homme qui aurait effectué une chute. Selon les informations de la SQ, un homme dans la quarantaine qui travaillait dans une éolienne aurait chuté. Il a été transporté dans un centre hospitalier pour des blessures graves. Son décès a été constaté un peu plus tard. La CNESST a été avisé de l'accident. L'enquête policière également se poursuit. On rappelle que c'est la deuxième journée du vote par anticipation aujourd'hui au Québec. Les bureaux de vote sont ouverts de 9h30 à 20h. Enfin, le député fédéral de Côte-du-Sud, Rivière-du-Loup, Kataskoming-Témiscouata, Bernard Généreux, relance son concours photo pour le calendrier 2027. Les résidentes et résidents de la circonscription sont invités à soumettre des images mettant en valeur leur territoire. 12 photographies seront retenues, soit une pour chacun des mois du calendrier. Plus de détails et d'autres nouvelles, montémiscouata.com. 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

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On peut dire mission accomplie pour le Blizzard Edmondson qui continue d'accumuler les succès en Nouvelle-Écosse où il a décroché deux autres victoires en fin de semaine. Une contre les Mariners à 7-5 vendredi et on a pris ça samedi. Victoire de 6-3 contre les Wildcats. On peut avoir tous les détails, les pointages et autres nouvelles de la région sur montemisquata.com. C'est maintenant Evanescence sur le meilleur de la musique en haut.

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0: Polarek et Gonzalez qui s'en viennent sur l'heure du lunch. Peu importe qu'est-ce que t'as amené comme lunch ou ce que tu vas manger pour dîner, ça goûte encore meilleur avec les boys de Larek Gonzalez. Et tu peux consulter aussi notre nouveau site web Arsenal Sport. Ça, c'est vraiment complet. Il y a de tout là-dessus. Tu vas avoir toutes les informations concernant le prochain match du Canadien qui est le premier de saison régulière contre Toronto. Un match qui est évidemment très attendu. Enfin, ça commence pour de vrai et on va avoir bien des choses à jaser avec Larek et Gonzalez dans les prochaines minutes. En musique, Oasis s'en vient haut. 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

Robert Bellman, Mumford & Sons. Ça s'en vient dans les prochaines minutes. Ça va nous amener à la Ricky Gonzalez. Ils sont dans un nouveau studio, super trendy en plus. De toute beauté, le nouveau studio. Manquez pas ça, la Ricky Gonzalez. Ça s'en vient. Mon nom est Chuck, je te souhaite un très beau lundi. Goodbye!

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10: Ici Guy Lingen, voici nos informations au 95.5. Le vote par anticipation se poursuit aujourd'hui au Québec pour une deuxième journée avant le scrutin du 5 octobre. Lors de la première journée, 13,79% des électeurs québécois se sont prévalus de cette option. Dans la circonscription de Rivière-du-Loup, Témiscouata, les Basques, le taux de participation a atteint 15,36%. Les bureaux sont ouverts aujourd'hui de 9h30 à 20h. Deux personnes ont perdu la vie en fin de semaine dans la région. Un homme est décédé après être tombé d'une éolienne à Saint-Antonin dimanche et un autre est décédé suite à un accident automobile du côté de Saint-Cyprien. Enfin, député fédéral de Côte-du-Sud-Rivière-du-Loup, Kataskomiq Témiscouata, Bernard Généreux, relance son concours photo pour le calendrier 2027. Les résidentes et résidents de la circonscription sont invités à soumettre des images. Plus de détails, d'autres nouvelles, monttémiscouata.com.

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6: Bon lundi 28 septembre et bienvenue dans Larac Gonzalez en cette première à Saint-Lambert de notre émission. Les boys! Ça fait weird en temps, mais ça fait 13 ans qu'on fait de la radio ensemble, 14 ans là, qu'on est ensemble. Puis là, c'est une première fois où on se retrouve dans un studio différent de celui de la rue Laurier. Ben, je suis content de vous voir.
7: Ce sont de très beaux studios.
6: C'est magnifique. Ouais. C'est magnifique, mais c'est un peu inhabituel.
8: Ce qui est encore plus hot, c'est quoi? C'est le trafic! 10 minutes pour venir ici. 10 minutes, c'était écœurant, je capote.
7: C'est vraiment génial pour toi.
8: Les gars, ça fait 14 ans que je prends le pont.
7: Ouais, ouais.
8: Ça fait 14 ans que je chiale par rapport au trafic.
7: Par rapport à tout.
8: Là
6: c'est nous autres qui allons chialer.
8: Ouais. Chialer comme vous voulez. Attends l'hiver. Attends cet hiver, tu vas voir. Attends l'hiver.
6: Tu sais, un chum rassurant, là, c'est ça. Attends cet hiver, mon belge.
8: Mais non, mais je vous dis ça pour partir plus tôt, c'est tout.
7: Ben oui.
8: Mais lui, au moins, il est collé sur le pont Jacques-Cartier.
7: Collé,
8: c'est moins
7: pire. Je suis à côté du pont. Ça m'a pris 4 minutes de plus que sur Laurier ce matin.
6: 4 minutes?
7: 4 minutes seulement.
6: Wow.
7: Parce qu'une fois sur le pont, là, c'est à côté, là. Tu sors, là, t'as chereau, là, des zoniers.
8: Lui est connecté au pont.
6: Même là, on est à l'encontre du trafic pareil. Là.
7: Exact.
6: Pour, tu sais, venant de Montréal pour aller vers la Rive-Sud, c'est le contraire. Là. Fait qu'on verra, mais ça, c'est-tu du bois, ça, ou c'est de la mélamine?
8: Non, la table, elle va toffer pour le blitz, je pense.
6: Elle est solide, là.
7: Oui.
8: Non, je peux faire du bois.
7: Non, ben, écoute, moi, je suis pas convaincu que tu peux
6: varger dessus. On a signé un papier à notre entrée, là. Il y avait des clauses au bas du contrat.
7: Garder
6: dans 10 caractères. C'était marqué de pas frapper sur le truc.
8: Puis ce qui est hot aussi, les gars, c'est sur la rue Victoria.
6: C'est
8: pour manger. Si on fait des rendez-vous, il y a plein de places.
7: Ouais, c'est vraiment cool.
6: Des petits cafés.
8: On est moins limité ici par rapport à ce que tu veux retrouver.
6: Ouais. Ben non, attends, Laurier, on était bien servi pareil.
8: Ouais, mais Gonzo, attends.
6: T'as pas
8: fait le tour sur Victoria encore.
6: Ah, je sais pas qu'on n'est pas bien servi ici, mais je veux dire, c'est.
8: C'est un autre niveau, Big.
6: Arrête, tu prêches pour ta paroisse.
7: Non, mais c'est bien, j'aime ça.
6: Non, mais je parle. Honnêtement, on s'entend, les boys, là, ça fait 2 semaines qu'on parle des rings de poussière, là, ici. 5 étoiles. Là.
7: Oui, tout à fait.
6: 5 étoiles. Comme notre site web également. Allez le faire un tour, là. Vous allez faire un tour sur arsenalsport.ca pour voir. Tous les podcasts sont là-dessus, le gros pool est dessus également, les actualités, les segments. Vous pouvez nous regarder en direct sur le YouTube, le lien là-dessus, c'est audio, vidéo.
8: Le YouTube est de retour Salutations à tout le peuple qui est revenu sur YouTube.
7: On est là.
8: Je sais qu'on vous a manqué jeudi, vendredi, vous saviez, c'était pour le déménagement, mais là, de vous voir aujourd'hui, on a eu des shows de fou qu'on n'a pas pu avoir votre réaction. Mais Gonzo, je veux dire, là, avec les gens qui sont là, avec le hockey qui commence, le timing et tout... Bravo à notre équipe technique d'Internet et tout, Gonzo, Jimmy et sa gang, parce qu'ils n'ont pas dormi de la nuit.
7: Non, c'est ça.
8: Pour s'assurer qu'on soit en ondes sur YouTube, c'est des machines, ces gars-là. C'est des machines. Vous vous souvenez, avec BPM, Ben, on avait Claude, qui faisait les 3 stations.
7: Oui.
8: Un gars retraité de 80 ans, qui se promenait partout. Là, t'en as 3 à temps plein ici. On s'occupe de tout, fait que c'est parfait.
7: Les gars, Larac Gonzalez, aujourd'hui, sera dédié à la mémoire... de certaines personnes qui nous

0: Ouais,
1: ouais, j'ai vu passer la...
2: Ça, c'est...
0: Tu sais, Gonzo, on a... Tu sais, Bissonnette, là?
2: Ouais.
0: Tu sais, qui est mort aussi en hélicoptère. C'est fou parce que j'ai eu beaucoup d'occasions cet été de faire... d'aller travailler en hélicoptère à des endroits, puis je peux pas. J'ai trop peur depuis.
2: Ouais.
0: Tu sais, t'as Bissonnette, t'as Kobe, t'as... Ça arrive, tu sais, des descents en hélicoptère, c'est pas...
1: Je suis pas un grand fan non plus, moi.
0: Hein? Pas...
2: Et cette histoire-là, c'est une catastrophe. C'est une jeune femme, mère, qui a offert à sa maman un petit tour d'hélicoptère. Le chum de cette jeune femme-là était dans l'hélicoptère.
1: L'enfant aussi.
2: Et son frère.
1: Son frère, OK.
2: Alors la pilote, bien sûr, qui est décédée, et c'est elle a perdu une grande partie de sa vie, bien sûr. Ça, c'est une tragédie. C'est un auditeur qui nous écoute, qui voulait qu'on salue ces gens-là, qu'on offre la règle Gonzalez à leur mémoire. Et Anto, qui travaillait et qui, malheureusement, est décédé, accident de travail, qui est un fidèle aussi auditeur. Alors, on a perdu des amis. L'émission est pour vous aujourd'hui.
1: C'est pas facile, hein. C'est pas facile. Il y a beaucoup de réactions, beaucoup d'amour également qui est envoyé sur les différentes plateformes, entre autres sur le chat. C'est bien de pouvoir vous retrouver. De pouvoir vous retrouver aujourd'hui. Il y en a plusieurs qui sont un peu déstabilisés, là, des nouveaux plans.
2: À commencer par nous.
1: Des nouveaux plans. C'est normal, tu sais. L'être humain est réfractaire au changement, là. C'est une habitude qu'on devra prendre, là. Oui, il y a des gens qui se soucient, qui me disent, hey, ça va te prendre un jack pour ton laptop pour travailler plus haut. Oui, effectivement. En temps et lieu, on aura. On est arrivé, juste pour vous donner une idée, là, on est arrivé 3 minutes avant, là. Donc, on s'est installé, on a plugué le casque, puis on est parti.
0: Puis pour les gens qui demandent l'application mobile, elle devient fonctionner, dans combien de temps à peu près, Jacob? Une, deux semaines. OK, il reste... On va dire une semaine. Vu que nos gars dans l'Internet, c'est des machines. Dans une semaine, l'application mobile va marcher. Mais en attendant, n'oubliez pas, YouTube fonctionne. Fait que vous pouvez utiliser YouTube au moins pour écouter le show ou regarder le show en attendant.
1: Puis, ben ouais, puis regarde, on voit même le bout de la tête de Jacob sur le YouTube. Quand il se lève,
0: oui,
1: comme
0: c'est
1: ça,
0: vrai,
1: on
0: c'est
1: voit
0: vrai,
1: sa
0: on
1: face.
0: Voit.
1: Ouais, parce que là, maintenant, quand on dit « Hey, les boys du web, on n'a plus à frapper dans la fenêtre. »
2: Mais pour l'instant.
1: Ah non, il y a quelqu'un avec nous autres en studio. C'est lui, Jacob.
2: Éventuellement, je pense qu'ils sont déplacés ailleurs. Là.
1: Non, ben, les deux. Juste un ici, un là-bas. Exact.
2: OK, un ici puis un là-bas. Okay.
1: Il y en a tout le temps un avec nous autres maintenant.
2: En studio tout le temps.
1: Il est pogné ici en tout temps.
2: Très cool.
1: Ça va être fou quand même.
0: On les aime, fait que c'est parfait.
2: On les aime. Besoin de cogner dans la vitre, c'est parfait.
1: Exact, tu vois, tu sais. Il y a beaucoup de gens qui nous posent la question également sur R2D2. Vous aurez peut-être des nouvelles là-dessus très bientôt, là. Hey, cette vidéo-là, fait le tour.
2: Moi, je l'avais pas vu, la vidéo, parce que j'étais en onde.
0: Ouais.
2: vous savez comment je suis un gros nounours?
1: C'est ça l'affaire aussi.
0: T'as-tu des larmes?
2: J'ai eu... les yeux dans l'eau.
1: Ah, ouais. Je savais, Ben. Je savais.
2: Pis toi, tu joues tellement bien. Ben, tu joues drama au bout.
1: Non, mais je le joue pas tant que ça.
2: OK.
1: J'ai un peu.
2: Non. Fidèle à ses habitudes, Georges, avec le grand sourire.
0: Parce que moi, j'étais crampé. J'étais prêt d'être sérieux comme lui parce qu'il me faisait rire comment il prenait ça au sérieux. J'étais là. Il va éclater de rire à un moment donné.
1: Non.
0: Mais il riait pas. Puis moi, je l'écoutais Gonzo. Puis j'étais là, ben, c'est ça. Il va jamais t'en faire tout le long. Puis il a joué le rôle tout le long.
1: Ah, j'ai gardé mon rôle.
0: C'est pour ça que ça me faisait rire.
2: Mais toi, t'as eu une émotion au moment où de l'entrée dans le corbillard. Là. Quand vous l'avez monté pour l'entrée dans le corbillard, j'ai senti une émotion te traverser le corps.
0: Ouais. Je te mentirais, je te dirais que oui, là.
1: Hey, c'est lui qui a fermé le coffre, quand même, hein?
0: Ah, mais Ben.
2: Mais toi, t'étais dedans,
0: ben,
2: solide.
0: Non, mais Ben, l'affaire là-dedans, c'est... Tu sais, j'ai pas une grosse émotion, parce que c'est pas normal qu'un studio doit avoir amené une machine portative dans le consonné pour pouvoir respirer.
1: Ah, mais ça fait partie du folklore. Non, il était parti de la famille.
0: Oui, mais ce que je veux dire, c'est quand il est parti, tu sais, je veux dire, ici, on a de l'air...
1: Toi, on le sait, t'étais déjà à Saint-Lambert. Dans ta tête, tu pensais juste que j'ai pas traversé le pont. On le sait, tu nous l'as dit la semaine passée. Fait que nous, je sais pas, moi, j'avais une relation particulière avec lui. Tu sais, il a quand même été dans mon dos pendant un bon moment.
0: Des fois, ça me prenait 1h30 à la station. Tu sais, des fois, tu sais, quand tu dépenses 2h30, 2 heures par jour, juste sa route.
1: C'est beaucoup.
2: C'est beaucoup.
0: Je sympathise pour tous les gens qui habitent. Qui prend la 15 là, qui reste à Saint-Sauveur.
1: Alors, ceux qui sont à l'écoute, là, je veux dire, le trafic, ça accompagne le quotidien de bien des gens. Puis souvent, c'est la radio qui va venir les aider à faire passer le temps. Parce que quand tu es pogné dans le trafic, le matin, le midi ou le soir, on espère pouvoir agrémenter votre périple en automobile. Là,
0: exact.
1: Fait que, en tout cas, salutations à tous ceux qui sont pognés dans le trafic. Il y en a moins le midi. Là. Il y en a moins le midi.
0: Ouais, exact.
1: Merci.

0: de vos nombreux partages, de vos réactions. Il y en a plusieurs qui écrivaient dans les commentaires « Quel hommage à R2D2 ». Il y en a d'autres qui disaient « Voyons donc, un air climatisé, jamais reçu autant d'amour ».
1: Mais ce qu'il y a, c'est qu'il y a plein de monde qui ne savait pas de quoi on parlait quand on parlait d'R2D2.
0: Ben oui.
1: Là, ils l'ont vu puis on dit « Ah, c'est ça la machine qu'on parle tout le temps ».
0: Il y a quelqu'un qui a écrit un commentaire qui dit « Moi, R2D2, dans ma tête, vous l'écriviez A-I-R ». Parce que c'est un air climatisé. C'est tellement bon. J'étais comme jaloux. J'aurais aimé
2: très penser.
0: C'est vrai, très fort.
1: Mais cette machine-là nous a sauvés. Quand il faisait des 30 degrés, là, sans cette machine-là. Là.
0: Ouais. Combien tu donnerais au niveau de la température ambiante de la pièce?
2: C'est un peu... Hein, c'est...
1: Moi, je mettrais ça plus frais, par exemple.
0: Moi aussi, un petit peu.
1: Si on peut...
0: On n'a pas de clim. Il n'y a aucune clim. Là.
1: Attends. You
2: are the D2. On pourrait peut-être...
1: On peut s'amener?
2: Il est-tu passé dans l'incinérateur? Il n'est pas passé dans l'incinérateur.
0: Terminé, R2D2.
2: Ah, c'est fini, hein?
0: Terminé.
2: Ah, c'est fini. Il a déjà incinéré.
0: Terminé. Mais, c'est jamais ce qui peut arriver, tu sais. C'est jamais ce qui peut arriver.
2: R2D3 pour faire son entrée.
0: On ne sait pas. Georges, comment ça a été Seattle?
1: Les gars, je capote.
2: Oh!
1: Je capote.
2: Tu capotes?
1: Ouais, je capote. J'étais à Seattle, le match d'ouverture de mon gars, Ben. Et c'est une année importante pour lui parce que c'est son année de draft. Puis en passant, tu sais, il y a beaucoup de gens qui ne savent pas, mais mon gars, c'est un Québécois. Ils sont nés à Montréal, mes jumeaux. Ils sont nés à Montréal, fait que, tu sais, c'est pour ça que ça fait comme drôle à cause que, tu sais, quand on parle souvent des Québécois, ceux qui vont être repêchés ou pas, il y en a même Raph, il avait oublié. Raph Doucet ne savait pas qu'il était Québécois. Mais son match qu'il a joué, il a scoré. Ça, c'est hot. Quand il score devant papa, il a fait une passe.
0: Papa, j'ai marqué, papa.
1: Et il s'est battu. Gordie Howe hat-trick.
0: Ah,
1: premier match en partant.
2: Devant le père.
0: Pis, devant le paternel.
1: Son trio plus 4.
0: Ouf.
1: Fait que, tu sais, les stats, Gonzo, c'est tellement important, là, tu sais, pour ton année de draft, ouais. Tu sais, là, ta deuxième année qui est là. Là, il est content. 2 points, 2 games, plus 4. S'est battu. Ça a super bien été. Fait que, non, c'est
0: fait
1: ça.
0: Que ça a
1: là,
0: été
1: c'est...
0: un beau voyage. Le papa est fier. Le papa
1: si,
0: est content.
1: Même si j'ai été pour une game, parce que j'étais vendredi, je revenais dimanche.
0: Pas grave, ça paraît dans ta face. T'es
1: mais
0: content.
1: Mais c'était cœur.
0: Ah ouais, c'est de le fun. Même,
1: on était comme 15 d'Edmonton qui sont descendus. Sauf que eux autres, c'est une
0: ta fille, as-tu pu y aller aussi?
1: Non, elle avait une game aussi.
0: Ah.
1: Elle avait une game, mais tu sais, mais ma fille, elle joue beaucoup aussi.
0: Ouais, je sais.
1: Mais tu sais, c'est comme, eux autres, c'est 1h30 de vol, par exemple. Moi, c'est 5 heures de vol à Vancouver, puis 1h30 de Vancouver à Seattle. Mais c'était cœur. Hein. J'étais au stade des Seahawks. J'ai vidé le magasin encore. Quand, ouais. Je sais pas, je vais le battre, tu sais, quand je vais là-bas.
0: Ouais, je suis pas sûr que ça va se vendre bien, bien après la performance du week-end.
2: Aïe, aïe, aïe.
1: Ben, pour vrai, là.
2: Moi, c'est la pire semaine
0: attends,
2: de ma vie.
0: La pire année.
1: Ben, attends.
0: La pire année après 3 semaines.
1: Ben, qu'on fasse le blitz, attends que tu vois les résultats.
2: Alors, je le sais, c'est une catastrophe.
1: C'est pour vrai, on est mauvais.
2: Non,
1: mais mauvais.
2: Moi particulièrement, c'est... moi.
1: Ouais, ça, ça a été une très mauvaise semaine.
2: Très mauvaise.
0: On l'est tous.
1: Non, mais tout le monde, Ben.
2: C'était fait.
1: Les résultats, là, j'ai là, tu vas capoter.
0: Comment vous vivez ça? Mettons, fans d'NFL, là, qui sont à l'écoute présentement, là, après 3 semaines, ça n'a pas de sens.
1: C'est donc le Survivor.
2: Ah, ouais, il est 2100. Il reste 2100 personnes.
1: Ah, je pensais que ça aurait descendu plus que ça.
2: Non, il y a 2100 personnes. Il y avait des matchs quand même assez...
0: Ben, c'est parce qu'il y a beaucoup de gens qui ont pris les Chiefs.
2: Bon, moi, c'était mon cas.
0: On a beaucoup parlé la semaine dernière. Suivez les Dauphins et vous réessuyerez, tu sais, mais il y en a encore qui ont mordu la poussière. Je veux dire, les Seahawks contre les Commanders.
2: Que c'est ça?
1: J'ai honte, là. Mariota.
2: Vintage Mariota.
0: Contre ta défense.
1: Big, c'est
2: ta défense.
1: Attends, c'est même pas notre offensive. Notre offensive a été correcte. Une des meilleures offensives défensives de la Ligue contre Mariota. On va en parler tantôt. Mais Gonzo,
0: en tout cas, moi, je me pèterai pas bretelle non plus, là.
1: J'ai honte de cette défaite-là.
2: Hey, Baker Mayfield, Vladimir Guerrero, même combat.
1: Il a fait une quote?
2: Non, il a pas fait de quote, mais je veux dire, on parle de lui, il vient de signer un gros contrat
1: ouais,
2: aussi.
1: Oui, mais il a rien dit.
2: Il se passe plus rien, là.
1: Non.
2: Baker Mayfield.
1: Hey, parle à Evans, là. Ils ont des blessés aussi, là, mais...
0: Les Chargers en ont donné pour leur argent aux Bills puis pas à peu près.
2: Joe
0: Burrow qui échappe le ballon, on est là pour faire le kick. Le McPherson est en train de se réchauffer. Pour moi, on égale ça. Les Steelers, on les a tellement démolis dans le gros blitz.
1: Ouais.
2: Ah, toi aussi, c'est pour...
0: On les a tellement démolis dans le gros blitz. Ils marquent pas de l'année. On arrive là, bang, on donne 30.
1: Fait que là, Joe des Steelers est content.
0: Il m'a écrit.
1: Il t'a écrit,
0: ben oui, qu'il m'a écrit. Il m'a juste écrit, « Hey, les gars, je viens de tomber sur le gros blitz. Non, tu sais, on a tellement rossé les Steelers cette semaine.
2: Là. Juste moi pour sauver l'honneur du trio, finalement, ce soir. Ouais. Je parle pas de Benoît Roger, je parle de mon club.
0: Ouais, ben, si tout se poursuit, tu vas perdre contre les Bears à soir, toi.
2: Mais non, là, ça va faire. Là.
0: Case Keenum.
1: C'est
2: Keenum, c'est pas... Ouais.
0: Non, c'est Case Keenum.
1: C'est impossible. C'est impossible.
0: Fait que tu peux pas perdre, là. Tu peux pas perdre.
2: Ben, en tout cas, en principe, non, mais c'est ça.
0: Non, je penserais pas. Je penserais
2: tout
0: pas.
2: Tout arrive dans la NFL cette année. Bon. Sincèrement.
0: Oui, il y a beaucoup de gens qui nous parlent des retranchements chez le Canadien de Montréal. C'est sûr qu'on va en parler, là, des joueurs retranchés. Il y a des gens qui m'envoient déjà des liens de mes manteaux et des Bengals. Je suis comme, j'en ai pas parlé encore avec Georges.
1: Non, mais le Bengals au check. Non, mais je te l'ai dit la semaine passée, je te l'ai dit, tu vas me l'envoyer. La seule chose, Gonzo, je trouve ça très, très, très bizarre que la journée qu'on fait ce pari-là, que le line-up sort 5 minutes après...
0: Pas 5 minutes après, c'est 1h30 après que c'est ça.
1: C'est assez vite, assez vite.
0: Non. On en a parlé 1 heure plus tard.
1: Parce que c'était.
0: Genre, l'affaire, c'est... Il était pas sur la glace, non, comment tu voulais que je le sache?
1: C'est parce que Big, l'affaire, c'est que tout le Québec pensait que Runbacker allait jouer à côté d'Hudson par rapport à ce qu'il a dit. Tout le Québec.
0: Non, arrête! Pas, qu'est-ce qu'on a fait jouer dans la clip du midi? On a fait jouer la clip de Martin Saint-Louis.
1: On pensait que c'était pour Jack High. Ouais, mais... que c'était envers Jack High.
0: Non, fait pas là... moi. Rick, quand on parle, là, au début, le pari, là, c'était supposé être les deux kids. Ouais, moi, finalement... je t'ai dit Jack High et Runbacker. Ouais, commence pas à Montréal.
1: Oui, mais nous autres, on pensait que c'était un. Tout le monde pensait que c'était Jack High, c'était signifié vers lui.
0: Ouais, mais si tu m'avais dit dans le pari, Jack High et Runbacker commencent à Montréal. Parce que si t'avais parlé de Jack High, t'aurais gagné ton pari.
1: Mais non, Big.
0: T'as mis l'emphase sur Runbacker.
1: On s'est dit, quand il a fait le message d'un des jeunes, tu sais, par rapport aux jeunes, ça veut dire qu'il y a un jeune qui descend, c'est sûr. Fait qu'il fallait décider c'est lequel. Bon, tout le monde pensait que Jack High allait descendre. Parce qu'il n'y a pas de place, il y a trop d'attaquants. Mais là, Demidov est blessé. Fait que là, Jack High est là.
0: Est-ce qu'il
1: va jouer le premier match? Il va avoir transaction. On va en parler tantôt. Mais de toute façon, bravo. Tu l'as gagné quand même quelque chose de la façon. Puis je vais m'en acheter un en même temps que toi.
0: Big, je t'aurais jamais fait ça.
1: Mais non, mais si
0: tu me connais.
1: Big, de toute façon, t'as gagné ton manteau.
0: Je t'aurais jamais fait ça.
1: T'as gagné ton manteau. T'as dit que les deux allaient être retranchés. Puis, t'as dit que Runbacker allait être retranché.
0: Après, moi, j'ai dit que les deux allaient être retranchés. Puis là, après, on a parlé de plus de Runbacker. Puis tu m'as dit, il va être dans le line-up mardi.
1: Ouais.
0: Parce que là, après, on était comme, il va. Tu sais, il aurait pu rester à Montréal puis être retranché pour le premier match. J'aurais gagné quand même. C'était qui joue le premier match ou qui joue pas le premier match.
1: Mais bravo, on va en parler de ça tantôt, mais bravo aux Canadiens d'avoir gardé Jack High, parce que je pense pas que ça devait être le plan initial, mais il y a tellement... Je me demande si la pression, tout ce qu'il y a eu par rapport au fait que le Canadien avait besoin d'un vrai quatrième trio, s'ils n'ont pas le choix de le garder.
0: La bonne nouvelle...
1: Parce qu'il y en a eu de la pression.
0: Il y en a eu de la pression, mais il y a eu un méchant camp aussi.
1: Oui.
0: La bonne nouvelle là-dedans, boy, c'est que là, aujourd'hui, à l'entraînement, les combinaisons sont là pour le Canadien de Montréal. La bonne nouvelle, comme tu dis, c'est que Demidov soit de retour à son poste. Parce que là, il n'a pas joué depuis un méchant bout. Lui, il a touché à la glace une fois. Il est là aujourd'hui. Caulfield, Suzuki, Kreider, les boys. Slaff, Newhook et Demidov.
1: Finalement, c'est ça?
0: Ouais.
1: Parce que tu sais, quand on parlait de Newhook, si on allait mettre Benzo, c'est ce qu'on avait fait. Là, on l'avait mis au centre, tu te souviens, du deuxième?
0: OK.
1: Vas-y, troisième.
0: Slaff, Newhook, Demidov. Eh bien, OK, ça a changé un petit peu. On va regarder ça. Texier, Dano et Doc.
1: Doc est dans le line-up.
0: Attends, ouais, mais c'est parce que Kapanen n'est pas là ce matin. Fait que là, est-ce que c'est en raison de l'absence de Kapanen? Et le quatrième trio est formé de Bolduc avec Evans et Anderson. Donc, l'extra et Florian.
1: Hein? Ouais. Kapanen n'est pas là.
0: Kapanen n'est pas là.
1: La game est demain, fait que t'as pas beaucoup de... Qu'est-ce que Kapanen est blessé?
0: Ouais, on va en savoir un peu plus après la...
1: Parce que t'as pas vraiment le temps. T'as pas le temps de niaiser avec les trios, tu joues demain.
0: C'est demain. Habituellement, là, les trios d'aujourd'hui, c'est ce qu'ils jouent demain. Parce que le matin d'un match, c'est...
1: Dak, il joue et pas Jack High.
0: Et pas Jack High. Eh, boy!
1: Non, puis Kapanen...
0: Le Kapanen, c'est pas clair. Là. Es-tu blessé? Es-tu pas blessé? C'est une journée de traitement. Non, mais en même temps, je dis, c'est mis Newhook au centre parce que c'est Newhook qui joue demain avec Slaff et Demidov. On en reparlera, là, mais... Et en défense, Madison Dobson, Hudson Carrier et Struble Jack High. C'est Engstrom qui est en extra.
2: C'est correct.
1: Oh, ouais. Quand il s'est blessé, Kapanen? J'ai pas vu.
0: Non, on aura les commentaires de Martin Saint-Louis un peu plus tard pour pouvoir revenir là-dessus. On va parler avec le Fish avec nous aujourd'hui aussi à compter de 13h. Ratez pas le Blitz éclair pour voir
2: notre déconfiture.
1: Ah, mais pour vrai.
0: Les dommages encore une fois cette semaine.
1: Hey, si vous faites des paris dans la NFL, écoutez-nous pas.
0: Ben, je vais vous dire une chose en partant, là, qui est un conseil d'amis. Là. Faites-vous un budget. Faites-vous un petit budget pour cette année dans la NFL et allez-y tranquillement parce que ça déraille solide.
2: Ben, notre défense, là, on est pas les seuls à se faire avoir cette année. Là. Il y a beaucoup de surprises.
0: Bon, Jacob vient de me montrer, je ne l'avais pas vu passer. Je suis juste à bout de bras sur mon ordi, c'est pour ça. Les Giants ont bougé. C'était pas très, très convaincant, Jameis Winston. Alors, ils se viennent d'aller chercher J.J. McCarthy.
2: Hein?
0: Ouais.
2: J.J. McCarthy?
0: Ouais.
2: Il est rendu avec les Géants.
1: Ben, il était rendu quatrième quart.
0: Ben, c'est parfait, ça.
2: Ah ouais.
1: Quatrième quart. Il s'était fait déloger là, par ton Wentz.
0: Tu te dis, tu vas en avoir besoin, là, c'est sûr. Puis en même temps, ce que ça te dit, c'est qu'avec la victoire, la maudite victoire d'hier, il jette pas la saison aux poubelles.
1: Non, mais Big, c'était les Titans, Big.
0: Arrête les Titans, je peux le dire tout de suite.
1: Y a-tu dit de ne pas prendre les Titans?
0: Ouais. Vous avez essayé.
2: Non, mais les conditions, ils ont vu les conditions dans lesquelles ça a été joué,
0: le
2: ça,
0: vent,
2: ce match-là.
0: La pluie.
1: Big, tu t'es tenté deux fois. Qu'est-ce que t'as avec les Titans?
0: Deux. Je l'ai dit. J'ai regardé la saison de quarterback.
2: Cam Ward.
0: Puis là, Cam Ward, je me suis dit, ce gars-là, il est pas pire. Il me dit quoi? Ouais. J'aime son côté frondeur, son côté comme un peu cocky, tu sais. Mais là, qui mange de la merde, Cam Ward. Deux semaines sur trois, il n'y a plus question. Les Titans, je les envoie aux vidanges, je dirais.
1: Désolé.
0: C'est des vidanges, ici.
2: Oui, oh, il y en a. Oui, à l'extérieur.
0: Il y a une petite poubelle ici. Elle est belle, la poubelle.
2: Ah oui, belle poubelle.
0: J'ai quasiment pas le goût de mettre quelque chose dans la poubelle.
1: Monte la dose, aux Titans.
2: Monte la dose aux Titans.
0: Non, mais tu sais, une poubelle plaquée bois là, à l'intérieur. Là,
2: là-bas, on était dans des poubelles où il y avait du jus de vidange, les gens. Dans le fond, c'était effrayant.
0: Il n'y a pas de jus là-dedans. On peut quasiment lécher le fond. Il n'y a aucun problème. Là.
2: Tu te rappelles, Georges?
0: Je peux me mettre ça à la tête. Là. J'ai aucun problème.
2: Non, ils pognaient le sac, ils enlevaient le sac, ils ne mettaient pas de sac. Là, on avait un restant de jus de vidange. Bon appétit.
0: Qu'est-ce que tu as dit, excuse-moi? Ils pognaient le sac, ils enlevaient le sac.
2: Le sac de vidange dans la poubelle. Ils pognaient le sac, ils enlevaient le sac. Ils laissaient la poubelle de même.
1: Non! Tu comprends,
0: là. C'est même pas là que j'allais!
2: Non?
0: Je voulais dire, il n'y a jamais personne qui a retiré un sac dans ce poubelle-là.
1: Je veux jouer au paquet valeur, cette cannelle. En passant, c'est une fenêtre qui est de l'autre côté ici?
0: Ouais.
1: Pourquoi on ne loue jamais?
0: Ça ferait trop de lumière.
2: C'est pour les caméras, Georges. Parce qu'on pourrait ouvrir les rideaux.
0: Ça serait beau voir l'extérieur, par exemple.
1: J'aimerais ça voir dehors.
0: Ah, c'est pas beau. On ira à la pause.
1: C'est pas vrai?
2: Non, c'est pas...
0: OK, c'est un autre building.
1: Ah, OK, OK.
2: C'est pas un angle.
1: Laissez fermer.
0: OK. Ça va y aller. Qui a laissé des petits biscuits pour chien? C'est Gilbert?
2: C'est moi, ça, qui amène ça pour Adèle.
0: Ah, t'es gentil.
2: Je garde Adèle.
1: Bon lunch, montre ça aux gens.
2: Ben oui.
1: Check ça, Gonzo, check ça.
0: Je pensais que t'avais les biscuits de chien. Ça sont
2: regarde les belles couleurs. Regarde-moi ça.
1: Regarde-moi ça, Ben.
0: Bon, c'est bon.
1: Ah, ben ouais, Ben, cordon bleu.
0: Et t'as ressorti les petits épis de maïs, toi. Ça, c'est...
2: J'aime ça, les petits épis de maïs. Miniature de même, moi.
0: T'es la seule personne dans la vie que je connais qui mange ça.
2: Ah, puis j'en mange. Moi, je peux passer à travers la canne.
1: Je trouve ça hot de faire le choix à côté de toi de même. Je trouve ça vraiment hot.
0: Moi, je me sens très loin de vous, les boys.
1: C'est vraiment hot.
0: Je suis même pas proche de vous toucher.
2: Il y a une chose qui va changer, c'est quand je vais quitter, mettons, pour aller à la salle de bain ou quoi que ce soit, j'aurais pu à grimper sur le calorifère.
0: Comment tu vas faire?
2: M'encastrer dans le vide, je passe par là.
0: Ouf, il y a de la caméra, par exemple.
2: Non, mais.
1: C'est pas grave.
2: Je pense pas.
0: T'as de la place?
2: Genre, j'ai pas à passer par là. Je pense
1: non, mais
2: là.
1: La caméra qui est là, je veux dire. Non, il va passer en arrière du rideau.
2: On s'organise, là.
0: Ouais, je vais m'amener un beau lift.
1: Guess what?
0: Quoi? On est en retard.
1: Ben oui.
0: Ben attends, c'est la première émission.
2: Ah, OK, là. Ben oui, on est en retard.
0: On découvre les studios avec les gens sur YouTube. D'ailleurs, vous êtes nombreux. Merci beaucoup d'être là pour ce début de saison, oui. À 4300, on est 4300 sur le YouTube.
1: Ouais. Merci aux gens d'être ici, merci d'être ici.
0: Vous êtes des malades, D'ailleurs, demain, on regarde le premier match ensemble.
1: Oubliez pas, là, Ville-la-Salle, le Belle et la Bœuf, allez voir pareil s'il reste de la place pour le premier rassemblement. On va annoncer le prochain bientôt aussi parce qu'il y en a un la semaine prochaine, hein?
0: Oui, il y en a un autre.
1: semaine prochaine, on va annoncer...
0: Des gens qui disent que j'ai l'air en punition dans mon coin.
2: C'est vrai que t'es loin.
0: Je suis loin.
1: Parce que Gonzo, ben dis-le aux gens, t'as demandé.
0: Les gens le savent, là, mais je peux l'expliquer. En fait, c'est que quand on a... Je m'attendais pas à ce qu'on me consulte, mais quand on a commencé à faire la table pour le nouveau studio, on m'a appelé pour me dire, bon, tu veux continuer à animer debout. Moi, j'anime debout dans la vie. Je suis pas capable d'être assis. Puis de toute façon, mon dos fait en sorte que c'est mieux que j'anime debout que de rester assis tout le temps comme ça. Puis que j'ai un bras qui est plus élevé, qui est surélevé. Fait que je pourrais me mettre comme ça.
2: Mais tu...
0: Puis je ferais face à la caméra. Mais j'aurais mes amis complètement dans l'angle mort. Fait qu'est-ce qu'on veut faire un show pour les caméras ou je veux un contact visuel
2: non,
0: avec
2: tu veux
0: eux?
2: Un contact.
0: Fait que c'est pour ça que je me suis mis un peu sur le côté. Mais quand je me mets sur le côté, c'est un peu bizarre, mais c'est pas grave. Hey, on s'habitue, là.
2: On va s'habituer, là.
1: Moi, je suis parfait. Moi, je te regarde demain comme ça.
0: Non, mais t'avais des craintes, toi, avec. T'étais comment? On va-tu se voir?
1: Non, parce,
0: pas
1: qu'on
0: se voir?
1: Soit... parce que quand on fait nos débats, il faut qu'on fasse face à face. Pas comme ça, tu sais.
0: Ouais, je vais être correct. Je vais m'amener quelque chose, un petit jack, là, pour mon ordi. Puis je vais pouvoir être comme ça, avec l'ordi. Tout est parfait. Tout est parfait. On va en pause.
2: Allons-y donc.
0: Hey, au retour, on va en parler. Sam Montembeault qui gagne son pari et qui reste avec le Canadien de Montréal. Fowler qui est envoyé à Laval. Ryan Backer s'en va à Laval également. Jack Eye qui reste. Est-ce que ça prépare une transaction pour le Canadien de Montréal? On jase de tout ça dans deux minutes.
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0: Bon, on est de retour, on le dit. Match numéro 1 demain pour le Canadien de Montréal avec ce beau rassemblement à la Belle et la Bœuf du côté de La Salle. Fait que demain, tu prends le pont, Georges. Tu prends le pont. Pas le prendre pour le travail, mais tu vas le prendre pour le travail le soir. On réagit un peu à ce qui s'est passé chez Canadiens de Montréal. On reviendra aux combinaisons et à Kapanen qui est absent aujourd'hui. Là, c'est au jour le jour. Mais comme tu disais en même temps...
1: Moi, je pense qu'il joue
0: demain. C'est
1: demain
0: la game.
1: Ouais. Si c'était une blessure plus sérieuse, on aurait mentionné c'est quoi l'état de sa blessure. Mais je pense que c'est au jour le jour, selon moi, je m'attends à le voir demain.
0: Ouais, mais en même temps, c'est que si tu mets... Mettons que tu mets Kapanen.
1: Au centre.
0: Au centre de la 2.
1: Oui.
0: T'envoies New York. Où? Exactement.
1: Ben, New York, c'est à 3, là, Big, là.
0: Je sais, mais tu l'envoies au centre?
1: C'est bizarre, hein,
0: parce que là, t'as Texier, hein? Dano, puis Doc. Fait que tu fais quoi? Tu fais Texier, Evans et New York?
1: Moi, je suis vraiment surpris que Bolduc ait pas ce troisième trio.
0: Ben, Bolduc, c'est à 4?
1: Ouais, je suis vraiment surpris. C'est pas un gars de 4, Bolduc. Bolduc peut pas jouer.
0: Comment on l'a vu l'année passée en série, il a joué ça à 4.
1: Oui, mais pensez deux secondes, Big. Bolduc, là, il jouait dans le premier trio à Saint-Louis. Il était à Montréal, il est rendu ça à 4. Dak est ça à 3. Mets-toi à sa place. Deux
0: mais Kirby Dak, on va en parler dans à peu près 10 minutes.
1: Il jouera pas, là.
0: On a entendu ce qui s'est passé là, durant l'été, puis les offres refusées par le Canadien de Montréal. Mais moi, je trouve, honnêtement, si Kirby Dach joue le premier match de demain, puis que Florian ne joue pas, là, ben, on est où avec la méritocratie dont on parle?
1: Ah, Big, mais de toute façon, Kapanen, je pense qu'il va jouer. Puis s'il joue en partant, celui qu'il faut que tu enlèves, c'est lui.
0: OK. Donc, si Kapanen joue, tu tasses Dach, et c'est Dach et Jack Eye qui sont laissés de côté.
1: Sauf que Jack Eye.
0: 14 attaquants.
1: Sauf que Jack Eye devrait jouer.
0: Oui, il devrait jouer. Il jouera pas.
1: Eh bien, il faut que je fasse un mea culpa, par exemple.
0: Sir.
1: Montembeau, je pensais vraiment l'année passée, avec ce qui est arrivé l'année passée, qu'il n'allait pas jouer un match, c'était fini, j'étais sûr. Puis, il m'a prouvé tard. Il a connu un meilleur camp que Fowler. Il a montré à tout le monde que. C'était une nouvelle année, il s'est ressaisi. Hey, il était solide. Hein. Je sais que c'est des pré-saisons, là.
0: Ouais, mais samedi, quand il est rentré, là, c'était quoi? 4-5 shots en partant, tac, tac, tac.
1: C'est tellement un bon gars que je pense pas qu'il y a personne au Québec qui lui souhaite pas du bonheur. Tellement que c'est un bon gars. Puis tant mieux qu'il se soit ressaisi, tant mieux sa valeur remonte. Puis sais-tu quoi? Je vais même te dire tant mieux si il redevient le Montembeau qu'on connaissait puis qu'on a un excellent duo 1 et 2.
0: Tu sais, parce que
1: pensez deux secondes, Big. Il y a un gardien de trop quand même. Puis si sa valeur, elle augmente, ben quand tu veux, après ça, tu vois, là, il va y avoir des gens qui vont le vouloir, tu comprends? Parce que je pense que le duo d'avenir, c'est Dobesch puis
0: Fowler,
1: mais Montembeau, s'il va mieux, tant mieux, parce que son avenir sera... Tu sais, je serais très surpris. Tu sais, il reste un an. Penses-tu vraiment que le Canadien va leur signer?
0: Non.
1: Donc, si sa valeur augmente, tant mieux. Parce que là, peut-être que dans des équipes qui vont le vouloir, pour un deuxième centre qu'on veut, c'est la meilleure chose pour le Canadien.
0: Moi, je trouve que c'est parfait, ça, honnêtement.
1: Oui.
0: Tu sais, l'année passée, il l'a échappé. Mais en même temps, rappelez-vous, il revenait d'une blessure qui avait été difficile à guérir. Donc, on disait qu'au niveau du conditionnement, il était peut-être pas à point l'année passée. Puis il est parti avec deux prises.
1: Parce que l'année passée, Big, au contre, lui, il va jamais se plaindre, il le dira jamais, mais je te le dis, puis je le dis aux gens qui écoutent. Il est arrivé au camp, puis il y a une blessure à l'aine.
0: Mais c'est ça, c'est la blessure. Joué... Mais rappelez-vous, la blessure des séries de l'année passée contre Washington.
1: Il a composé avec ça toute l'année. Fait que, tu sais, on s'entend que pour un gardien, l'aine, c'est pas comme un attaquant.
0: Clé.
1: Hein? C'est la clé, exactement. Fait que là, maintenant, qu'il a l'air en santé et tout, là, on voit qu'on peut comprendre que la blessure, comment elle est commodée, ça donnait une raison qu'il a jamais nommé, qu'il a jamais dit. Mais tant mieux, plus sa valeur augmente.
0: Mais même pour le CH, là, à moyen terme, cette année, là, si Dobesch et Fowler restent, qu'est-ce que tu te dis à chaque semaine? Fowler, faut qu'il voit le net. Faut que Fowler voit le net parce qu'il est en développement, parce qu'il est ici, parce qu'il est ça.
1: Moi, on avait prédit qu'il en garderait à peu près 30.
0: Je comprends. Mais si Dobesch prend feu, mettons, puis qu'il est vraiment solide dans une grosse passe, c'est moins pire de faire patienter Sam Montembeau que de faire patienter Jacob Fowler. Jacob Fowler peut aller brûler la Ligue américaine.
1: Ouais, mais on n'aurait pas fait ça, par exemple.
0: Si.
1: Si Dobesch, comme tu dis, il aurait brûlé la ligue puis il y aurait une séquence de fou, on n'aurait pas laissé Fowler pendant plusieurs matchs.
0: Je comprends, mais ce que je veux dire, c'est que ça te laisse la marge de manœuvre. Un peu comme avec Reinbacher aussi. Tu sais, t'envoies Reinbacher et Fowler à Laval. Reinbacher, qu'est-ce qu'il va faire? Il va jouer 22-24 minutes. Il va être seul toutes les sauces. Tu vas lui donner des répétitions.
1: De toute façon, Montembeau, c'est au deadline qu'il va s'en aller. Au trade deadline.
0: Je vais aller plus loin. Ça dépend comment se dessine la saison. Parce que, je vais le répéter encore, si l'année passée, à la veille du premier match, je t'avais dit qu'au deadline, ça allait être Dobesh et Fowler, t'aurais ri de moi pis t'aurais perdu une coupe de manteau.
1: Non, ça c'est sûr. Mais
0: et moi aussi, j'en aurais perdu
1: parce
0: une coupe.
1: Parce que l'affaire, Big, moi je dis au deadline parce que les équipes qui vont donner cher pour Montembeau. Si Montembeau continue à bien aller, sa valeur... Parce que le Canadien ne peut pas leur signer. L'année prochaine, il faut que ça soit Fowler Dobesh.
0: Ah oui.
1: Fait que c'est pour ça que je te dis au deadline. T'sais, parce que si c'est après, tu le perds pour rien ou tu leur signes. Tu peux pas leur signer. Là. À un moment donné, tu donnes une année complète à Fowler en bas. À un moment donné, il faut que tu fasses une décision.
0: Ça veut pas dire que ça va être Dobesh Montembeau toute la saison à Montréal non plus.
1: Non. Non, mais si Montembeau, sa valeur augmente, puis une équipe qui est désespérée, qui dans un mois, ils disent on le veut.
0: Qu'est-ce que tu fais si Montembeau redevient le gardien il y a deux ans?
1: Tu restes avec Dobesh quand même.
0: Mais tu y vas avec un partage plus équilibré, mettons.
1: Ouais. 50-50.
0: Parce que, tu sais, on n'en parle pas beaucoup, cette possibilité-là.
1: Ça peut arriver.
0: Mais ce gars-là, il n'est pas disparu du jour au lendemain. Là.
1: Plus il goal de game, plus sa valeur est élevée, plus il y a des équipes qui vont vouloir, plus ça te donne des options pour ton deuxième joueur de centre.
0: Puis c'est ça, je dis pas que c'est ce qui va arriver, mais il y a une possibilité que Montembeau...
1: Big, pense à ça deux secondes. Pense, s'il se ressaisit, là, pense aux équipes cet été qui avaient l'opportunité de l'avoir puis qui donnaient pratiquement rien puis les Canadiens ont dit non.
0: Qui ont passé leur tour. Hein?
1: Ouais. Puis là, maintenant, on s'entend. Il faut faire attention parce que c'est pré-saison.
0: Ouais, les matchs pré-saison.
1: On regardera pendant la saison, mais si... Advenant le fait qu'il a bien gaulé Gonzo parce qu'il est plus en santé, puis sa valeur elle augmente, les équipes quand ils apportent, j'espère juste que ça sera pas. J'espère juste que ça sera pas encore Edmonton. Là.
0: Ok, j'ai une question Edmonton, pour vous. Devin Levi, Frédéric Anderson, Tristan Jarry. Qu'est-ce qui a le plus de chances d'arriver, les boys, selon vous? Que Dobesh l'échappe ou que Montembeau redevienne le gardien d'il y a deux ans?
2: Oh là là!
1: Qu'est-ce qui a plus de chance? Bonne.
0: Qu'est-ce qui a le plus de chance d'arriver? Que Dobesh l'échappe ou que Montembeau redevienne le gardien de but d'il y a deux ans?
2: Moi, je veux dire Montembeau redevienne le gardien qu'il était.
1: Ouais, c'est vraiment tough.
0: C'est tough, hein?
1: Ouais, c'est tough.
0: J'ai eu goût de demander. Tu mets la question?
1: Pour le Canadien, je vais dire ça. Je vais dire que Montembeau.
2: Ouais.
1: Parce que il faut que ça valeur à l'argent.
0: Et c'est positif. Tu comprends, oui. C'est un win-win, parce que si Montembeau redevient, c'est correct, un partage, ça veut dire que Dobesh a continué d'évoluer, de progresser.
1: Je te pose une question. S'il redevient, qu'est-ce qu'il vaut maintenant, au deadline? Qu'est-ce qu'il va valoir s'il redevient le Montembeau, le d'équipe Canada?
0: OK, mais attends, je te prends par la main, là, on fait du chemin. S'il redevient le Montembeau d'équipe Canada, puis qui a gardé 60 matchs il y a deux ans, le Canadien l'échange-tu vraiment à date limite des transactions quand tu t'en vas dans les séries? Puis je comprends qu'ils ont confiance en Fowler,
1: ouais.
0: Mais tu montrais Fowler après la date limite pour te dire « Hey, nous autres, on est en bagnole, on est deuxième dans la division, on échange notre goaler qui va super bien cette année parce qu'on veut pas le perdre pour rien. »
1: Non, mais c'est parce que ben, si tu fais ça, pour répondre à ta question, ça veut dire qu'il faut t'échanger Dobesh. Donc, ça serait Montembeau-Fowler, ton duo?
0: Non, moi, je pense que si tu fais ça après le deadline, c'est que dans ta tête, c'est tu ride or die avec Dobesh pour les séries. C'est clairement que tu as identifié que c'est Dobesh ton gardien de but partant. Puis que tu es correct de greffer Fowler pour la dernière droite.
1: En passant, Big, on s'entend-tu que Dobesh a assez fait pour être le gardien partant là?
0: Ah, complètement. Il n'y a même pas de débat pour moi.
1: Parfait. Pour ça, c'est bien.
0: Ça, on est d'accord.
1: Oui.
0: Mais il y a quand même une possibilité où on sent que Sam Montembeau est comme là, je suis en train de jouer le reste et la suite de ma carrière.
1: Ouais, mais voyons, tu sais, on a des matchs pré-saison que, comme tu le sais, les vétérans dans ces matchs-là, c'est pas la même chose. Attendons de voir un couple de matchs de saison, puis on en reparlera.
0: Je sais, mais je suis quand même content pour lui, contrairement à bien d'autres qu'on voulait voir pendant ce camp-là, puis qu'on n'a pas vu.
1: Ah non, ça, c'est
0: Kirby
1: sûr.
0: Doc. Montembeau, lui, il est arrivé préparé, il est arrivé en mission, puis il a livré.
1: Non, mais pas juste ça. Lui, là, quand tu te dis comment il est fort mentalement, il arrive dans une situation où le GM confirme qu'il n'y aura pas trois gardiens quand la saison va commencer.
0: En plus.
1: Puis lui... On s'entend que c'était le outsider. Il aurait pu se laisser affecter par ça. Puis dans sa tête, il s'est dit, moi, leur montrer que je mérite d'être là. Puis c'est lui qui est là. Fait que ça montre comment il est fort mentalement parce que tout ce qu'il a subi, tu sais, l'année passée, ça a l'air de rien, Big, mais être troisième gardien, là, dans une équipe qui fait une run comme ça, il y a rien qui est plus dur pour l'ego. Il y a rien qui est plus dur que ça. T'es là, t'es le bon gars, tu félicites tes deux gars, t'es là derrière eux, tu leur donnes des conseils. ça devait être une année tellement... Puis il vient de se marier en plus. Que ça devait être une année désastreuse pour lui.
0: Il faisait tellement partie du noyau en plus. Rappelle-toi, je veux dire, tout le monde disait, le vantait à quel point c'était un bon coéquipier. Il faisait partie.
1: Puis ça en est un bon.
0: Je sais, mais là tu sais, oui, t'es encore l'être humain, le bon coéquipier, mais tes performances suivent plus. Fait que là, tu t'isoles, t'es un peu en retraite.
1: Pense-y, là. Le premier match qu'il va jouer, là, c'est pour nous à Montréal, puis... Il joue un match de fou, il fait un jeu blanc.
0: Ovation, let's go.
1: Oui, exactement. Ben, oui. Le monde commence à chanter Monty.
0: Monty.
1: Tu sais, comme Rocky, là, le retour, là, comme ça, ça serait juste fou.
0: Les partisans de Montréal vont le faire, c'est sûr.
1: Mais non, c'est sûr. Ben, c'est sûr qu'il le fait. Tout le monde l'aime.
0: Ben oui.
1: Tout le monde. Il n'y a personne. Il n'y a rien de négatif à dire contre lui. Jamais.
0: Non.
1: Jamais.
0: Ah, puis éventuellement, c'est plus avec le Canadien de Montréal, ce sera ailleurs. Mais je veux dire, c'est un gars qui a tellement été sympathique puis que tout le monde aime à Montréal. Qu'on verra. Allez voter. On vous pose la question, qu'est-ce qui a le plus de chances de se produire chez le Canadien de Montréal? Que Montembeau redevienne le bon Montembeau d'il y a deux ans ou que Dobesh soit une saison décevante? C'est 76% pour Montembeau jusqu'à présent.
1: Non, les gens le souhaitent. Puis Gazo, pour le Canadien, c'est la meilleure chose. Meilleure chose.
0: Ben, moi, c'est juste l'affaire de la date limite des transactions qui me laisse un peu perplexe. On va reparler un petit peu des départs et de la division devant le filet un peu plus tard. Mais au retour, oui, on vous rappellera les combinaisons à l'entraînement chez le Canadien de Montréal. Mais en fin de semaine, on a appris que le Canadien de Montréal avait reçu certaines offres pour Kirby Dach de la part de plus d'une équipe en plus. Le Canadien a refusé. Quelles équipes? C'était quoi les offres? On en parle en deux minutes.
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16: 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Vous pouvez liker aussi. Êtes-vous correct? T'entends plus rien, toi?
2: Non, je pense que c'est les écouteurs qui sont là. Les écouteurs, on t'entend un retour.
16: Ah, un retour. Ouais, attention, parce que si tu touches le mien, ça va être quelque chose. Ah, ça c'est.
2: C'était ça, les écouteurs qui étaient branchés. Quand j'entendais comme
16: ça. Un retour de son, OK.
2: Ouais.
16: C'est ça. Il y en a des sourds ici, hein? Il y en a beaucoup des sourds.
2: C'est pas moi,
16: je suis pas branché. Ah, mais là,
2: ça
16: fait une demi-heure. Tu
2: m'entends
16: en double depuis une demi-heure?
2: Ouais, là, c'est pour ça que je l'entends.
17: OK.
2: Là, ça, tu l'entends, là aussi?
16: Bon. C'est correct. Hey, on s'installe, les boys. Moi, je m'entends pas en double, par exemple.
17: Non, moi non plus. Ça va.
18: Mais c'est comme. C'est
17: non, non, non, mais c'est correct. Ça va. Moi, ça va bien. Moi, genre.
18: Dans vos écouteurs, c'est bon.
16: Ouais, ouais, je sais. C'est dans le studio. On va trouver la haute pause. Pas grave. OK. Hey, Kirby Doc. Les boys, on a gardé Florian Jacquet, OK? On a gardé Florian Jacquet. On est rendu avec 14 attaquants avec le Canadien de Montréal s'il n'y a pas de blessure. La question que j'ai pour toi, Georges. Deux questions. La première, est-ce que le Canadien de Montréal continue à 14 attaquants? On sait que Martin Saint-Louis aime pas ça jouer à 14. Habituellement, il aime ça jouer à 13. Puis même à 13, souvent l'année passée, rappelle-toi, on était 12 parce qu'on voulait pas rayer un joueur de l'alignement. Est-ce que, à ton avis, ça prépare une transaction chez le Canadien de Montréal?
2: Je pense pas qu'on joue à 14, Gonzo. Je serais pas surpris qu'il y ait une transaction parce que la façon que les choses se dessinent, c'est drôle comment Kapanen, ça l'arrange drôlement les choses, là. Juste le fait qu'il soit blessé. Puis là, il pratique pas. C'est pour ça, je pense qu'il va jouer demain. Parce qu'on sait que les trios, comment que c'est quelque chose qui est tellement important avant de commencer. Mais non, Gonzo, on jouera pas à 14. T'as pas besoin de jouer à 14 attaquants.
16: Ben
2: c'est
16: non.
2: Pas une affaire que les coachs aiment pas ça. Tu sais, je veux dire, à quoi ça se tient? Pourquoi tu veux deux gars d'extra à l'attaque? T'en as pas besoin de deux. Puis Laval, c'est à côté. Si t'as besoin de faire un rappel, admettons qu'il arrive de quoi, tu gardes pas deux gars à Montréal comme ça pour rien qui va pas jouer. La saison va commencer.
16: Est-ce qu'on est en train d'essayer de montrer Kirby Doc? Lui qui a joué quoi, 21 minutes en fin de semaine, puis qui a été utilisé à toutes les sauces, puis c'est pas comme si les gens ne le connaissent pas, là.
2: Non, Mirzo, en passant, juste avant, tu viens de dire, lui qui a joué 21 minutes, tu l'as-tu vu à part à la troisième période?
16: Non.
2: Parce qu'au début, là, il avait peur. T'as-tu vu comment il allait pas dans les coins, tu faisais rien?
16: Oui, mais tu t'attends à quoi? Moi j'ai lancé la serviette.
2: Non, mais si tu viens...
16: Toi, tu voulais l'envoyer au... Non, t'as essayé de l'encourager, t'as bien fait. Comme on a dit, ça a duré un match en série.
2: Non, Big, l'année passée en série, mais je veux dire là maintenant, j'ai dit, ce gars-là, il faut qu'il monte une urgence, comme quoi qu'il va être dans le line-up. Puis dans le match qu'il a joué, justement, tu mets dans toutes les sauces, il a pas montré qu'il méritait d'être là, même qu'il veut être là.
16: Ah, mais tu trouves pas ça bizarre quand on parle de méritocratie, puis à quel point, genre, faut mériter sa place, puis chez le Canadien de Montréal, s'il y en a bien un dans le camp d'entraînement qui a malheureusement perdu des points, lui qui en avait déjà pas beaucoup, c'est Kirby Doc.
2: Ouais. Puis là, tu peux pas récompenser un matin dans le line-up.
16: Ben là, ce matin, pour les gens qui se posent la question, il était à l'entraînement, il était à l'aile de Dano et de Texier. Pour ce qui est de Kirby Doc, on va attendre les confirmations pour Kapanen pour demain. La nouvelle qu'on a eue aussi au cours du week-end, c'est plusieurs personnes qui l'ont ébruité. Le Canadien aurait refusé des offres, les boys. Le Canadien aurait refusé des offres, entre autres, des Flames de Calgary et des Oilers d'Edmonton pour Kirby Doc. On parle ici d'un choix de deuxième tour. Quand j'ai lu ça, j'ai recraché ma soupe.
2: OK. Pour commencer, OK.
16: Ah non, mais je me dis, Kirby Doc contre un choix de deuxième tour.
17: Moi, je l'aurais pris.
16: Okay. Tu penses quoi? Tu penses avoir un choix de premier tour? Tu veux le packager avec quelque chose pour aller chercher un vrai joueur? Comme tu sais, je comprends que tu veux pas le choix. J'imagine que les Canadiens essaient de le packager avec d'autres joueurs pour aller chercher un joueur en particulier, mais il n'y a pas cette valeur-là.
2: Fait, pour vrai, là, pour commencer, je vais vous dire que ça fait des années que, puis j'en ai déjà parlé en nombre, que les Oilers d'Edmonton capotent sur Kirby Doc, qui l'adore. C'est un gars qu'ils ont convoité quand il était à Chicago, puis que c'est un joueur que les Oilers ont toujours aimé. Quand Hughes, je te regarde en ce moment... Je veux te remercier d'avoir refusé un choix de deuxième ronde des Oilers. Merci beaucoup. Parce que t'es curé que les Oilers aillent toujours chercher des maudits projets. Avec les Goalers, c'est assez. Là, on aurait été chercher Kirby Doc. Merci de dire non. Parce que Gonzo, pour revenir maintenant aux offres qu'on a données, deuxième ronde pour Kirby Doc, ils ont dit non à ça tout de suite. Je suis surpris même que sa valeur, que ce soit une deuxième ronde, avec ce qu'il a fait jusqu'à maintenant dans la ligue.
16: J'ai craché ma soupe.
2: Il est toujours blessé. Tu refuses ça?
16: Ah, mais c'est pour vous prouver à quel point un gars avec une charpente comme ça qui a été repêché troisième au total, il y a tout le temps quelqu'un qui va prendre une chance dessus.
2: Ben, let's go.
16: Puis je peux-tu vous demander une question?
2: Oui.
16: C'est qui le DG avec les Oilers d'Edmonton? C'est qui le DG?
2: Le P.
16: Ouais, c'est Bowman. Quoi son nom? Il était où, Bowman, avant?
2: Chicago.
16: Hein? Kirby Doc était où avant? 1+1.
2: En tout cas, Big.
16: Lui, dans sa tête, il se dit...
2: Non, mais Big, les Oilers étaient intéressés à Doc avant Bowman.
16: Je comprends, mais t'imagines-tu? Là, il était déjà intéressé. Tu rentres Stan Bowman là-bas. Là, eux autres, là, c'est une histoire d'amour. Là. Ils dansent des slows en pensant à Kirby Doc là-bas.
2: Mais Big, à Chicago, ils l'ont pas gardé, là. Juste à dire, là. Fait, qu'est-ce qu'ils font? Bowman de le reprendre?
16: C'est pas Bowman qui l'a échangé. C'est Davidson qui l'a échangé.
2: Ouais, mais c'est pas grave. Il a quand même été échangé pareil, Big.
16: Je sais, mais il était plus là, Bowman. Fait que c'est ça la différence. Si Bowman avait été là, il l'aurait peut-être pas échangé non plus.
2: Moi, je te dis, Big, va pas Edmonton. Envoie-le à Calgary, c'est correct. Pas Edmonton. Envoie-le pas là-bas.
16: Mais un choix de deuxième tour, on s'entend-tu que...
2: Suite.
16: Kirby Doc, pour un choix de deuxième tour, on l'aurait pris. Là, parce que ce choix de deuxième tour-là, tu vas le prendre, puis à la limite, tu vas l'utiliser à la date limite des transactions pour aller chercher de l'aide.
2: Non, mais Big, c'est parce que l'affaire, c'est que... J'en reviens pas, même. Je pensais que sa valeur avait tellement baissé que il valait moins que ça.
16: On en a parlé il y a deux semaines. Je disais, si t'es capable d'aller chercher un 3, c'est peut-être pour ça qu'il n'est pas échangé. Parce que qu'est-ce que t'en as à cirer d'un choix de troisième tour, tu sais?
2: Ouais.
16: Un choix de 2. Moi, j'aurais pas craché là-dessus. Parce qu'en plus, t'aurais pu avoir quelque chose là-dessus. Ah, les gens, regarde, c'est catégorique aussi. Là.
2: Ouais, tout le monde le faisait. Là. Un choix de 2, tout le monde le fait. Tout le monde le fait pour... Tout le monde l'a fait, Kirby Doc, pour un choix de 2, Gonzo, c'est sûr. Mais Gonzo, encore une fois, C'est une rumeur.
16: Oui, c'est une rumeur.
2: J'ai la misère à croire ça.
16: Mais, tu sais, quand c'est des gars qui sont bien branchés puis que c'est deux équipes en particulier, les Oilers, tu l'as entendu souvent, genre, les Flames, on a entendu que le Canadien puis les Flames ont tellement parlé. Là.
2: Je vais te dire de quoi? Demain, je vais te dire si la rumeur est vraie ou pas. Si Kirby Dark joue pas, la rumeur est vraie. C'est faux. Parce que si Kirby Dark joue pas demain, c'est pas vrai que le Canadien a refusé un choix de deuxième ronde. Pensez deux secondes.
16: Mais qui te dit que l'offre est encore sur la table?
2: Non, mais tu comprends ce que je veux dire? Non, mais c'est parce que là, on y va avec une rumeur qu'on a entendue. Mais c'est le 13e attaquant, Gonzo, que le Canadien aurait accepté. Ah, s'il joue demain, puis on l'utilise comme tu as dit tantôt, on l'utilise dans toutes les sauces, parce qu'on pense qu'il y a le potentiel de valoir plus. Mais s'il joue pas, je crois pas à la rumeur. Ce qu'on vient de commenter là, j'y crois pas. Parce que un gars qui commence pas la saison, t'accepterais pas un choix de deuxième ronde?
16: Est-ce qu'on a voulu lui donner encore une autre dernière chance?
2: Combien tu veux y en donner?
16: Je sais pas. Mais c'est le premier move qu'ils ont fait, cet état-major-là.
2: Oui, je sais. Ben,
16: s'ils jettent aux poubelles. Tu comprends qu'ils sont un peu plus patients qu'ils auraient été avec d'autres joueurs.
2: On s'entend d'une chose, là. S'ils jettent aux poubelles, là, avec tous les bons moves que l'état-major a fait, il n'y a personne qui va leur tenir vigueur. Parce que tu regardes à travers la Ligue, des erreurs, des DG, il y en a plein qui en font. Mais on s'entend-tu qu'avec les signatures et les ajouts qu'ils ont fait,
16: il y a bien
2: plus du bon que du négatif. Ouais. Fait que, tu sais, c'est pas grave. Kirby Dock, ça marche pas. Il y a personne qui va y critiquer, là.
16: Sure, mais on le disait déjà l'année passée. Tu frapperas pas pour 1000. C'est impossible.
2: Oui, impossible.
16: Puis c'est pas le dernier qui vont rater, là. Il y en a d'autres qui vont rater. Puis ce soit des acquisitions, des joueurs repêchage.
2: Ouais,
16: des...
2: Exact. Fait que c'est pas la fin du monde. Mais je vais te dire demain. Parce que, tu sais, on commence sur une rumeur, mais s'il joue pas, impossible.
16: Est-ce qu'on prépare une transaction? Est-ce que Doc peut être packagé avec un défenseur en surplus, un Struble ou un Engstrom?
2: Ça, c'est très possible.
16: Est-ce que ça peut être un Doc, un Engstrom et quelque chose d'autre, un Zarovski?
2: Ça peut être une raison pour laquelle, que si on veut le packager, qu'une deuxième, c'était pas assez.
16: Qu'est-ce qu'on irait chercher?
2: Non, on veut vraiment un joueur de centre.
16: Je sais, mais il n'y en a pas beaucoup disponibles.
2: Non, mais encore une fois, c'est des gars non seulement qui sont disponibles, que tu vas forcer la main d'une équipe.
16: À ce timing-là, ce serait un tour de force, puis pas à peu près.
2: Ouais. Mais il y en a fait beaucoup, des tours de force.
16: Il y en a fait, puis ça aussi, il va en faire d'autres, ça, c'est sûr. Il y en a un qui est encore à Détroit, puis qui fait absolument rien, puis c'est Dylan Larkin. Connor LeBoc est encore à Winnipeg aussi. On va parler de tout ça dans quelques instants. Le début de la saison dans la Ligue nationale de hockey, c'est demain. Ratez pas à compter 13h. Le Fish va être avec nous.
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16: Je tiens à spécifier, merci beaucoup de vos messages pendant la pause. La boîte n'est pas là pour rester. C'est une boîte temporaire. Vous comprendrez qu'on est arrivé 3 minutes avant le début de l'émission et qu'on n'avait pas vu nos studios. Alors, je vais m'acheter un trépied pour mon ordinateur pour qu'il soit à ma hauteur. Là. Mais merci beaucoup de vous soucier de la boîte. Et non, ça ne viendra pas le prochain R2-D2, la boîte de carton qui est là. Okay?
2: Puis là, Ben, malheureusement, ne pourra plus manger de crustacés pendant le show.
16: Ah, il est dans une passe de fruits de mer, en plus,
2: Ben. Je suis allergique aux crustacés. Ben mange à côté de moi. On sent tout son lunch et tout. Et si tu veux pas que j'enfle de la face, j'aille à l'urgence.
23: Non,
2: je veux
23: pas t'enfle de la face.
2: Pas de crustacés. Non, mais il faudrait que j'aille à l'urgence.
23: Pas de crustacés, donc pas de crevettes.
2: Ouais, pas de crustacés. Pas de crevettes, pas d'hommes, pas de. Mais la goberge, tu peux.
23: Parce non, la goberge, j'en mange plus. Depuis que je me suis fait rincer en ondes, j'ai fini de manger.
16: C'est fini.
23: La goberge,
16: c'est fini. Alors, pas de crustacés. Et
23: toi, c'est quoi déjà tes allergies?
16: Mangue et calmar.
23: Mangue et calmar.
16: Moi, si je touche pas, c'est correct.
23: OK.
16: C'est fini. On se croirait au primaire à l'école maintenant. Il y a des listes d'allergies.
2: S'il y en amène, je vais dire crustacés.

0: contente-toi. Contente-toi de un des fois.
1: Je capote, je capote.
0: Dès que t'en marques un, t'en veux trois.
1: Mais Big, j'ai jamais réussi encore. J'ai été deux fois, plein de fois. Là, il est tôt encore, l'émission.
0: Il est tôt. On a perdu une heure. C'est un tour de force maintenant à faire trois en deux heures.
1: Ouais, bon. Si à trois heures, je n'ai pas été capable d'en faire trois en deux heures, ça va être très tard.
0: Mais il était bon. T'es bon?
1: Ben, les gens sont catégoriques.
0: Ben oui, mais non, mais attends, ça, c'est un no-brainer.
2: Ça, c'est un no-brainer. On était prêt.
0: Écoute, si jamais j'avais pas donné un 10 là-dessus, là, je veux dire, vous auriez pu me faire quitter le studio.
2: Sur le champ. Non, on était prêts.
0: Ça, c'était catégorique. D'ailleurs, t'es bon d'être resté concentré. Parce que moi, ce que j'ai retenu, c'est que d'où t'es placé, tu sens le lunch à Ben, fait que je me suis dit que...
1: Ben oui, là, il va faire attention, C'est vrai, il est commando en plus. C'est vrai, il est commando en plus.
2: On n'a jamais été aussi proche, mon genre. Oh, ben, je sens le lunch, voyons.
1: C'est incroyable.
0: Hey, voulez-vous entendre ce que Martin Saint-Louis avait à dire sur le retranchement de David Reinbacher?
3: Ah oui, non.
0: On ne l'a pas en audio, mais je vais vous la dire.
2: Ouais, on ne l'a pas en audio, non.
0: On n'est pas rendu là encore. Il a dit, écoutez, je trouve qu'il y a eu un très bon camp. Et on voit qu'il devient de plus en plus fort. On voit qu'il a les habilités pour jouer dans cette ligue. La seule chose qu'on voulait présentement, c'est qu'il puisse jouer plus souvent. T'sais, on l'a dit, de prendre des répétitions. Ce gars-là a tellement été absent ces dernières années qu'il doit prendre la confiance, doit prendre des minutes. T'sais, on va le revoir plus tôt que tard, le Reinbacher, chez le Canadien de Montréal.
1: Ben non, mais Gonzo, de toute façon, au début, avant là, que Lane Hartson parle de lui, que c'est son coéquipier idéal pour jouer avec, là qu'on s'est dit, il va probablement commencer avec, on le disait que s'il n'y a pas eu d'année complète encore, t'sais, plein de gens qui voient à Montréal, avant même ça, il devrait jouer une année complète d'un mineur avant.
0: Ben, c'est correct. Là. Il a pris du retard en raison des blessures, mais va en bas, prends toutes les responsabilités, joue à toutes les sauces comme Doc a joué en fin de semaine. Puis tu vas revenir rapidement. Le Canadien est mince du côté droit en défense en plus, tu sais. Fait que pour le moment, t'as Engstrom. Il y a quelqu'un entre Engstrom, Jack Eyes, Trouble qui va partir.
1: Ouais, non, ça c'est ça. Il y a trop de gars.
2: C'était pas parti dans le bon. Il était pas parti dans le bon, lui, là.
1: Non?
2: C'est
1: okay, un peu fort.
2: C'est bon.
0: C'est un petit peu fort dans les oreilles.
1: Tu vas pas le timing non plus.
0: Non, pas rien, moi. Avant, j'avais le timing, honnêtement. Non, mais puis il y a une horloge qui va venir éventuellement, j'imagine aussi.
2: Ah, écoute. C'est un work in progress.
0: Alors, Ben, tu seras mon régisseur.
2: Ouais, d'être resté 35 secondes.
0: C'est parfait. Tu peux me faire un
1: signe. Je le vois, là.
0: Je sais aussi.
1: Je vais te faire un signe.
0: Là, tu le vois, là.
1: Je vais te faire un signe quand on va être à 10.
0: T'es bon. Merci pour les gens qui sont sur le réseau. Venez nous rejoindre sur YouTube. C'est un party. Aujourd'hui, on est près de 5000 de toute façon. Ouais. Sinon, vous continuez en musique.
1: Vous écrivez BPM, Lara Gonzalez. Vous allez trouver tout de suite le show live. Vous allez pouvoir commenter avec les gens du peuple, les gens de l'armée qui sont là, qui commentent. À tous les jours pendant l'émission. C'est le fun.
0: Demain, on est encore 5000, OK, pour le premier match du Canadien de Montréal. Vous voulez pas rater ça. Et vous voulez pas rater non plus après la pause. Éric Fichaud est avec nous.
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2: Ici Guy Lingen, voici nos informations au 95.5. Le vote par anticipation se poursuit aujourd'hui au Québec pour une deuxième journée avant le scrutin du 5 octobre. Lors de la première journée, 13,79% des électeurs québécois se sont prévalus de cette option. Dans la circonscription de Rivière-du-Loup, Témiscouata et Basque, le taux de participation a atteint 15%.

check, c'est fait, cette heure de lunch dans un nouveau décor pour cette belle gang qui vous promet évidemment de vous divertir et de vous tenir au courant de tout ce qui se passe sur la scène sportive. À nouveau demain, entre midi et 13h. Nous autres, on travaille ensemble aujourd'hui. Bon lundi après-midi. Julie Desjardins qui est là avec ce retour après un week-end qui a passé, ma foi, tellement vite. Je sais pas si c'est votre impression, vous autres aussi, mais sachez que c'est une impression valide selon la science. Une petite justification que je vous envoie un peu plus tard cet après-midi. Et on va être gâtés avec Sarah Dufour, Greenwood, grâce à The Black Keys également. Et Almost Monday, No More Regrets. Ah, oh!

Les gars de classe moyenne ont mentionné sur leurs réseaux sociaux que la saison, elle était dorénavant complète pour les festivals. Évidemment, on remet ça l'été prochain. Entre-temps, classe moyenne qui offre des shows en salle. Gabriel Frotet fait partie de classe moyenne. Il s'en vient avec « Tant qu'on est toi et moi ». D'abord, Shine Down, le meilleur de la musique. Ah, oh!

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1: Ah, la fameuse phrase, mon Dieu, que le temps passe vite. Ça peut sonner cliché, mais ça peut sonner vraiment cette impression qu'on a donc l'impression que le temps nous file entre les doigts. Et savez-vous quoi? On n'est pas fou de penser ça. Il y a le neurochirurgien Brian Oflinger récemment qui a mentionné que cette routine quotidienne dans laquelle on se trouve peut accélérer la perception du temps en empêchant la création de souvenirs distincts. Sa recommandation, parce qu'au moins il nous arrive avec une solution, c'est d'ajouter davantage de nouveautés parce que tout ce qui est tâches répétitives nous donne l'impression justement que la vie passe plus vite. Alors, cette nouveauté-là, allez-vous l'ajouter avec des activités, avec plus d'événements entre gang d'amis? Ça, ça vous appartient, je m'en mêle pas, mais ça peut se faire avec le meilleur de la musique, par contre. Celle de Shaboozy et Cowgirl à haut.
0: Ce qui s'en vient, encore des...

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On a confié le mandat à Bleu Jeans Bleu pour agrémenter votre lundi après-midi puis y ajouter une petite touche de divertissement aussi. C'est un peu ça, la musique de Bleu Jeans Bleu avec Scotch and Poche dans les prochaines. Tout juste après, Jonas, Traveling Century, le meilleur de la musique. Ah, oh!

0: jeune trouve que le français, c'est donc plate puis c'est donc pénible, peut-être le motiver en lui disant que les joueurs des Alouettes de Montréal doivent aussi avoir des leçons de français. La veille de chacun des matchs, semble-t-il, on offre des séances de 20 à 30 minutes pour permettre de se familiariser à la fois avec des expressions québécoises, des mots-clés, améliorer la prononciation. Et c'est l'arrivée du nouvel entraîneur-chef qui souhaitait cette volonté-là pour essayer de s'imprégner un petit peu plus donc du Québec. J'haïs pas l'idée. Puis si vos ados répliquent, là, trouvent ça donc complexe, le français va vous lui dire qu'il est pas tout seul. Les joueurs de foot aussi en ont besoin. Cameron Whitcomb s'en vient, Kingdom of Fear. Bon lundi après-midi à haut.
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2: Ici Guy Lingeant, voici nos informations au 95.5. Le vote par anticipation se poursuit aujourd'hui au Québec pour une deuxième journée avant le scrutin du 5 octobre. Lors de la première journée, 13,79% des électeurs québécois se sont prévalus de cette option. Dans la circonscription de Rivière-du-Loup, Témiscouata-les-Basques, le taux de participation a atteint 15,36%. Les bureaux sont ouverts aujourd'hui de 9h30 à 20h. Deux personnes ont perdu la vie en fin de semaine dans la région. Un homme est décédé après être tombé d'une éolienne à Saint-Antonin dimanche et un autre est décédé suite à un accident automobile du côté de Saint-Cyprien. Enfin, député fédéral de Côte-du-Sud-Rivière-du-Loup, Kataskomiq-Témiscouata, Bernard Généreux, relance son concours photo pour le calendrier 2027. Les résidents et résidents de la circonscription sont invités à soumettre des images. Plus de détails, d'autres nouvelles, monttémiscouata.com.

tripez sur les trois accords, ça vaut la peine d'aller valider sur leur site Internet. Il y a plein de nouvelles supplémentaires qui ont été affichées tout récemment. Je vous souhaite vraiment à l'avance un bon show. Les trois accords qui font partie de la troisième cuvée de Hot Ones Québec. Et ça débarque sur Crave, notamment mi-octobre. Si ça vous tente de voir Simon, notamment, souffrir la bouche en feu pendant qu'il fait une entrevue avec Marc-André Grondin, vous pourrez le voir. Talk, Time Machine d'abord, à haut.

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2: 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Vendredi dernier, c'était la troisième édition du défi de la Tour au profit du Centre de prévention du suicide du KRTB et la Fondation de la sclérose latérale amyotrophique. Il y avait chaque participant qui avait le mandat de donner un 2$ pour monter pour ces deux belles causes. Et on veut féliciter absolument tout le monde qui à un moment donné dans leur journée ont grimpé. Il y en a que ça a été plusieurs fois la tour. Mention spéciale à Mathieu Bossé d'ailleurs de Témiscouata sur le lac qui a effectué 105 montées de la tour. Ce qui est phénoménal pour la cause, mais ce qui est phénoménal physiquement aussi. Félicitations à Mathieu Bossé. Au 95.5, la musique, ça, nous autres, on n'est pas pire dans ces défis-là. Cage the Elephant à venir à haut.

Au cours de la fin de semaine, on a appris l'heureuse nouvelle. Émile Bilodeau est officiellement papa du petit Philibert. Il s'en vient avec la chanson « Ça va ». On aura du Blink-182. On a Okoumé également avec son rire. On est dans la belle romance avec cette chanson-là.

minutes de musique dans votre après-midi. Ça tire déjà sa fin pour laisser place à l'émission Le Trafic. Bon retour à la maison avec vous autres. C'est Fred, notamment, qui nous y mène. Et à la télévision, à demain, 13h tout le monde.

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8: Ici Guy Lingen, voici nos informations au 95.5. Le vote par anticipation se poursuit aujourd'hui au Québec pour une deuxième journée avant le scrutin du 5 octobre. Lors de la première journée, 13,79% des électeurs québécois se sont prévalus de cette option. Dans la circonscription de Rivière-du-Loup, Témiscouata, les Basques, le taux de participation a atteint 15,36%. Les bureaux sont ouverts aujourd'hui de 9h30 à 20h. Deux personnes ont perdu la vie en fin de semaine dans la région. Un homme est décédé après être tombé d'une éolienne à Saint-Antonin dimanche et un autre est décédé suite à un accident automobile du côté de Saint-Cyprien. Enfin, député fédéral de Côte-du-Sud, Rivière-du-Loup, Kataskomiq, Témiscouata, Bernard Généreux, relance son concours photo pour le calendrier 2027. Les résidentes et résidents de la circonscription sont invités à soumettre des images. Plus de détails, d'autres nouvelles, monttémiscouata.com.

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1: Un beau bonjour tout le monde. Guy Lingeant vous accompagne dans l'émission Le Trafic sur O95.5 Témiscouata. On est ensemble jusqu'à 18h en ce lundi, c'est le 28 septembre. En espérant que vous avez passé une belle fin de semaine, on devrait passer trois belles heures ensemble, notamment avec une première heure un peu plus musicale. Mais nous aurons quand même aujourd'hui des entrevues intéressantes à vous présenter, notamment autour de 16h10, on va discuter avec le président de la FQM, la Fédération québécoise des municipalités, puisqu'il y avait le 84e, congrès de la Fédération la semaine dernière. Même les chefs des partis politiques étaient invités. Alors, on en parle avec Jacques Demers cet après-midi. Également, on vous fait entendre une entrevue réalisée avec Jean-Sébastien Bossé, qui est planificateur de maintenance chez Groupe NBG à Rivière-Bleue. Il figure au palmarès des étoiles de la relève forestière du Québec. On en parlait dans nos nouvelles la semaine dernière. Alors, entrevue avec lui cet après-midi. On vous présentera une entrevue également de Gilbert Delorme pour la Game. Va jaser, lui, de... C'est que l'heure a sonné là, pour l'état-major des Canadiens de Montréal en prévision de la nouvelle saison. Gilbert va commenter

Les décisions déjà prises par la direction de l'équipe, quels joueurs on garde, quels joueurs on ne garde pas, et ce qui va être, ce qui s'en vient aussi pour le premier match de la saison demain du côté de Toronto. Ce sera sûrement intéressant de l'entendre. Et là-dessus, oui, on poursuit l'émission avec le meilleur de la musique.

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0: Eh bien, début de semaine moins beau que celui de la semaine dernière. Ce qui s'en vient ce soir, des averses qui vont cesser au cours de la soirée. Nuageux par la suite, 30% de probabilité avec un minimum à 9 degrés la nuit prochaine. Demain mardi, nuageux, 30% de probabilité d'averses le matin avec un maximum à 15 degrés. L'aperçu pour mercredi au Témiscouata, c'est du temps plutôt nuageux, mais avec un beau maximum quand même à 19 degrés.
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1: Ici Guy Lingen, voici nos informations au 95.5. Le vote par anticipation se poursuit aujourd'hui au Québec pour une deuxième journée avant le scrutin du 5 octobre. Lors de la première journée, 13,79% des électeurs québécois se sont prévalus de cette option. Dans la circonscription de Rivière-du-Loup, Témiscouata, les Basques, le taux de participation a atteint 15,36%. Les bureaux sont ouverts aujourd'hui de 9h30 à 20h. Deux personnes ont perdu la vie en fin de semaine dans la région. Un homme est décédé après être tombé d'une éolienne à Saint-Antonin dimanche. Et un autre est décédé suite à un accident automobile du côté de Saint-Cyprien. Enfin, député fédéral de Côte-du-Sud-Rivière-du-Loup, Kataskomiq, Témiscouata, Bernard Généreux, relance son concours photo pour le calendrier 2027. Les résidentes et résidents de la circonscription sont invités à soumettre des images. Plus de détails, d'autres nouvelles, monttémiscouata.com.

0: Oui, c'est l'émission Le Trafic qui se poursuit sur O95.5 Témiscouata. Guy Lingeant vous accompagne ce lundi 28 septembre, deuxième journée du vote par anticipation. On sait qu'hier, ça a été très populaire un peu partout au Québec et même ici, dans Rivière-du-Loup, Témiscouata, les basques au-delà de 15% de vote déjà par anticipation. Et c'est la deuxième journée aujourd'hui. Les bureaux de scrutin sont ouverts jusqu'à 20h30 ce soir. Alors, si vous pensez ne pas avoir le temps d'y aller lundi prochain pour le jour officiel de l'élection, ben peut-être bon d'aller faire un tour aujourd'hui. Là-dessus, oui, ce qui s'en vient à l'émission Le Trafic, 16h10, entrevue avec le président de la FQM, Fédération québécoise des municipalités, Jacques Demers. On va revenir sur leur congrès de la semaine dernière qui se tenait à Québec, où ils ont eu la visite des chefs des différents partis politiques. On reviendra là-dessus. Aussi, une entrevue avec Sébastien Bossé, qui est planificateur de maintenance chez Groupe NBG de Rivière-Bleue. Et lui, il figure au palmarès des étoiles de la relève forestière du Québec. Alors, entrevue à ne pas manquer. Et également de la game, Gilbert Delorme, qui commente les choix de l'été-major des Canadiens de Montréal en prévision de la nouvelle saison qui va débuter demain à Toronto contre les Maple Leafs. Alors, ce sera sûrement intéressant d'entendre son point de vue là-dessus. Tout ça, bien entendu, avec le meilleur de la musique.
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2: Ici Guy Lingeant, voici maintenant nos informations au 95.5 Témiscouata. Un travailleur a perdu la vie dimanche après-midi sur le chantier du parc éolien Pointe-Négamouc-Picard-Saint-Antonin-Wallastokouk dans le secteur Saint-Antonin et les circonstances entourant le décès demeurent inconnues pour le moment. À la suite de l'accident, les protocoles d'urgence ont été déclenchés. Les travaux ont immédiatement été interrompus sur le chantier et aujourd'hui, Invenergy et l'Alliance de l'énergie de l'Est se sont dit profondément bouleversés par cette tragédie, tiennent à offrir leurs plus sincères condoléances à la famille, aux proches et aux collègues du travailleur décédé. La CNESST a ouvert une enquête afin de déterminer les circonstances de l'accident. Invenergy affirme collaborer pleinement avec l'entrepreneur général CRT-FGL et les autorités. Le chantier demeurera à l'arrêt jusqu'à ce que la CNESST autorise la reprise des travaux et que toutes les conditions soient réunies pour assurer la sécurité des travailleurs. Invenergy et l'Alliance de l'énergie de l'Est indiquent par ailleurs qu'elles ne donneront pas d'entrevue pendant l'enquête. La candidate du Parti québécois dans Rivière-du-Loup-Témiscouata-Athabasca, Ariane Boyer, dénonce des actes de vandalisme visant des pancartes électorales. Dans une publication sur les réseaux sociaux, Mme Boyer affirme que certaines de ces pancartes ont été arrachées, dont une retrouvée dans un conteneur à métal. Elle rapporte également que des pancartes de ses adversaires, de la CAQ et du Parti libéral, ont été endommagées, notamment avec les visages découpés. Ariane Boyer qualifie ces gestes d'inacceptables. Elle rappelle que les citoyens ont le droit de débattre, de critiquer les partis et de contester leurs idées, mais estime que le vandalisme des pancartes dépasse les limites. La candidate souligne aussi le travail des bénévoles qui ont installé les affiches électorales pendant la nuit et affirme que la démocratie mérite mieux. Le développement de grands parcs éoliens bénéficie d'un appui majoritaire au Bas-Saint-Laurent. Selon un sondage réalisé par Segma Recherche pour Radio-Canada et Le Soleil, 76 % des répondants se disent favorables à ce développement, dont 30 % qui y sont très favorables, 46 % plutôt favorables. À l'inverse, 16 % des personnes sondées s'y opposent, tandis que 8 % n'ont pas d'opinion. Le sondage a été mené du 8 au 14 septembre dernier. Plus de détails et d'autres nouvelles sur montemiscouata.com.
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2: Et oui, on fait place maintenant à quelques nouvelles sur la scène sportive, en commençant par le hockey. Il y a la chaîne CBC qui annonce que l'émission Hockey Night in Canada sera de retour cette saison en partenariat avec la Ligue professionnelle de hockey féminin. Le diffuseur d'État a précisé que le premier match de hockey féminin présenté dans le cadre de cette émission de longue date opposera le 5 décembre la victoire de Montréal à la nouvelle équipe de Hamilton. Hockey Night in Canada diffusait auparavant les matchs de la Ligue nationale de hockey. Toujours pour parler de hockey, le Blizzard d'Edmundston est de retour parmi les 20 meilleures formations de hockey junior A au pays. Le Blizzard est classé 16e au Canada, selon un communiqué émis aujourd'hui par la Ligue junior canadienne. Le temps que chacune des 116 équipes ait disputé quelques parties, le classement est sorti une première fois cette saison. Et après un revers à son premier match, le Blizzard a remporté ses 4 parties suivantes. Football. Les Eagles de Philadelphie rendront visite aux Bears de Chicago ce soir dans le cadre du match du lundi soir dans la NFL. Les Bears, qui sont privés du quart numéro 1, Caleb Williams, blessé, ont déjà annoncé qu'ils se tourneront vers Case Keenum pour diriger leur attaque face aux Eagles. La rencontre doit débuter à 20h15 à Chicago. Baseball. Les Blue Jays de Toronto ont conclu une saison décevante en emportant 5-1 devant les Reds de Cincinnati. Hier, après avoir atteint la Série mondiale en 2025, Toronto s'est classé dernier dans la section Est de l'Américaine cette saison. 79 victoires, 83 défaites. On ne jouait même pas pour 500. Et on conclut le tout avec un petit bout de météo pour ce soir.

Avec Jacques Demers, qui est président de la Fédération québécoise des municipalités. On revient sur le congrès de la semaine dernière où, bien sûr, les membres ont eu l'occasion d'entendre les chefs des principaux partis politiques. Également, nous allons vous présenter une entrevue avec Sébastien Bossé, qui est planificateur de maintenance chez Groupe NBG à Rivière-Bleue et qui figure au palmarès des étoiles de la relève forestière du Québec. Un bel honneur. Également, un extrait d'une entrevue de Gilbert Delorme dans La Game, où il commente les récentes décisions de l'état-major des Canadiens de Montréal en prévision du premier match de la saison demain à Toronto. Tout ça avec le meilleur de la musique.

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1: Oui, bonjour, vous êtes dans le trafic, bien entendu, jusqu'à 18h, Guy Lingen vous accompagne, et là, on y va d'une première entrevue cet après-midi. En fait, on va revenir sur la 84e édition du congrès de la Fédération québécoise des municipalités, la FQM. Ça se déroulait il y a quelques jours. Il y a eu de la grande visite lors de cet événement également. On va en parler avec le président de la FQM, qui est maire de Sainte-Catherine-de-Hatley et préfet de la MRC également de Memphrey-Magog. Monsieur Demers, bonjour.
2: Oui, bonjour.
1: Alors oui, ça s'est terminé quand? Samedi, je pense, votre événement?
2: Oui, exactement. Samedi midi, ça s'est terminé.
1: Il y a quand même
2: une conférence sur l'intelligence artificielle du samedi.
1: Oui, oui, on y reviendra un petit peu tantôt. Je pense qu'il y a eu au total de quelque chose comme 2500 participantes et participants.
2: Exactement, oui.
1: Et, comme je l'ai dit en introduction, vous avez eu de la grande visite, la présence des chefs, là, des cinq principaux partis politiques. Ça a été sûrement l'un des moments forts, et j'ai bien aimé votre réplique. Vous avez dit à un moment donné quelque chose comme « laissez-nous en paix pendant 4 ans ».
2: Oui, ça ressemble exactement à ça. C'est des années qu'on parle de paperasse, de complexification de tous les dossiers. Là, on s'est dit « bon, ben, on va arrêter de dire d'en enlever. Il faudrait au moins qu'ils arrêtent d'en mettre. Puis si on en rajoute, on rajoute à chaque année. Les gens en viennent pas à quel point qu'on est rendu, qu'on met d'énergie là-dessus plutôt que travailler dans nos infrastructures ou dans nos dossiers pour les citoyens.
1: OK. Est-ce que le message a semblé être entendu?
2: En tout cas, il était très clair. Puis quand plus de 2500 personnes sont levées, puis qui applaudissent, puis qui sont convaincus que c'est ce qu'on doit faire, j'espère que le message passe à ce moment-là.
1: Et parmi les chefs, est-ce qu'il y a eu des choses que vous avez notées qui étaient importantes, intéressantes pour les municipalités dans les programmes des partis politiques?
2: Bien, un dossier que je trouve qui évolue quand même bien, en tout cas dans les paroles, on verra dans les actes, l'immigration, que ça fait quelques années qu'on parle beaucoup. Souvent, on entend des guerres de chiffres dans ce dossier-là, mais sur l'idée de le régionaliser, là, on dirait que tout le monde est rendu pas mal sur ce bout-là. C'est-à-dire qu'au Québec, il y a peut-être des endroits qui en ont la capacité plus difficile pour eux d'en recevoir, mais on a plein de régions qui, au contraire, on a besoin de leur arrivée, on a besoin, oui, de leurs bras, mais on a besoin aussi, dans nos communautés, on voit que la démographie nous amène en diminution tous ces 17 régions, là.
1: Oui, parce que c'est ça. Il ne faut pas adopter du mur à mur, comme ici au Bas-Saint-Laurent. On en a besoin. Il y a pénurie de main-d'œuvre. Donc, veux pas. Exact. S'il n'y avait pas de travailleurs étrangers chez nous dans différents commerces, là, je pense qu'il y en a plusieurs qui fermeraient, c'est sûr.
2: Exact. Les plusieurs commerces qu'on pourrait nommer, puis on pourrait parler de l'agriculture, puis on pourrait parler de toutes sortes d'endroits qu'on se dit, bon, ben là, on s'aperçoit pas qu'au niveau de la santé, au niveau des CPE, à plein d'endroits où ce qu'on a des gens, on a besoin de ces personnes-là pour que ça fonctionne bien dans nos communautés.
1: Et est-ce que ça a de l'importance, les fameux chiffres qu'on donne? Ben nous, on veut en accueillir tant, puis d'autres, on veut baisser à tant de milliers de personnes. Est-ce que ça, c'est important?
2: Ben pas tellement pour ma part. Je pense que si les régions auraient cherché la proportion qu'ils sont, on aurait un gain énorme déjà. Peu importe le chiffre qu'on prend, qui est du simple au double là, quand on regarde certains partis politiques, ben à partir de ça, est-ce qu'on peut avoir notre juste part? Est-ce qu'on peut, quand on va chercher des gens à l'étranger, leur expliquer d'abord qu'on a des milieux ruraux dans lesquels on aimerait les avoir, parce qu'il y a des gens dans les autres pays qui viennent aussi de milieux ruraux et qui doivent avoir le goût de vivre dans nos communautés, ben faut pas les leurrer, il ne faut pas leur faire à croire qu'ils s'en vont tous à Montréal si c'est pas ce qu'on veut leur présenter par la suite. Là.
1: Est-ce qu'il y a des dossiers, est-ce que vous aviez fait une liste d'épiceries, la FQM, pour cette campagne électorale, oui?
2: Oui, bien évidemment, les infrastructures restent une priorité, mais on a fait aussi des sondages qui nous parle beaucoup au niveau des régions, c'est-à-dire, entre autres, au niveau de la santé, les besoins de services en santé partout dans les régions. On pourrait dire que c'est pas le rôle du municipal de jouer dans ce dossier-là, mais tout le monde en a besoin. Ça fait qu'on se dit non, faut être porteur. On entend ce que les gens nous disent. Faut travailler de ce côté-là. Évidemment, le cellulaire, on en a parlé encore cette fois-ci. J'ai pas entendu des engagements forts de personne de ce côté-là. Je pense qu'on va continuer à mettre de la pression. Il faut closer ce dossier-là le plus rapidement possible aussi.
1: Oui, mais là-dessus, il y avait eu un engagement du gouvernement de la CAQ, puis qui s'est pas finalement concrétisé, là. On le sait tous.
2: Ben non, vous avez absolument raison. On était supposé pour octobre 2026 avoir complété le territoire occupé. Puis finalement, on s'aperçoit que pas besoin de sortir bien, bien loin de chez nous, qu'on envoie là, dans chacune de nos régions, que ça fonctionne pas.
1: Et je sais pas si c'est pareil dans votre région, mais dans notre région, il y a le transport collectif, c'est un gros dossier, le transport inter-régional aussi. J'espère que les partis politiques vont s'engager là-dedans.
2: Ben, c'était vraiment intéressant de voir qu'une des chefs qui a dit ben ça en disant bon ben on n'est peut-être pas dans le milieu qui on va parler plus de transport collectif. La salle réagit là, tu sais, c'était Non, on a besoin en région, on est loin, puis on n'a pas notre juste part de ce côté-là. Tu sais, souvent, on nous dit, ah, mais on y va par population, quoi que ce soit. Ben, on n'est pas prêt et très, très loin de tout ce qui est investi dans les grands centres, rapport à ce qu'on pourrait avoir. Et on parle de transport en commun, mais transport adapté aussi, là, qu'il y a des besoins énormes, puisque le gouvernement a fui ses responsabilités dans les dernières années. De proportion gardée.
1: OK. Vous avez... Il y a un autre défi aussi, c'est le fameux harcèlement des politiciens sur les réseaux sociaux. Ça, est-ce que c'est un dossier qui chemine bien?
2: Bien, on est mieux outillé qu'on l'a déjà été, mais je continue à dire qu'à la base, il faudrait dire, gang, on a besoin de se parler. Là. C'est des gens qui sont de partout. On devrait être capable de mieux réagir entre nous. Je ne sais pas de quelle façon qu'on pourrait sensibiliser ces gens-là qui n'ont pas l'air de comprendre que les méchancetés qu'ils peuvent écrire, ça l'affecte de façon importante. Puis que les policiers vont de tôt ou tard mettre à intervenir plus de ce côté-là parce qu'il y a des endroits qu'on va avoir de la misère à aller recruter des gens qui veulent s'impliquer pour leur communauté avec certaines choses qui se passent.
1: Il y a un dossier qui concerne toutes les municipalités. On sait qu'on a des infrastructures vieillissantes. Il y a des partis, je pense, qui s'engagent dans les investissements pour les infrastructures municipales. Il y en a même qui promettent d'augmenter les montants.
2: Bien, on n'a pas des chiffres précis de ce côté-là. J'aimerais ça entendre vraiment quels vont être les montants et surtout de quelle façon. Parce que c'est le genre de dossier qu'il faudrait sortir du politique. Je veux dire aussi bien provincial que municipal. On a des infrastructures comme l'eau, l'aqueduc, la voirie, qu'on sait qu'on a besoin d'investir 15-20% de ça à chaque année, ou minimalement peut-être plutôt un 15e ou un 20e de ça. Ben, il faudrait être capable d'avoir un plan. Plusieurs municipalités l'ont leur plan, mais ils n'ont pas les moyens d'investir à la vitesse. Puis on voudrait savoir, notre partenaire provincial, quelle proportion il va prendre de cette dépense-là, parce qu'on veut pas continuer à se faire traiter de quêteux la journée qu'on a besoin d'argent dans nos infrastructures. Pourtant, on a fait un choix d'occuper notre territoire, qu'on va aller chercher les matières premières. On veut faire de l'agriculture, on veut nourrir les Québécois, puis... De l'autre côté, on dirait qu'on comprend pas que ça peut pas juste venir du foncier. Le provincial, il faut qu'il soit impliqué.
1: OK. Donc, je comprends que vous dites, oui, il y a des belles paroles, mais il faut que ça se concrétise dans l'action lorsqu'il y aura le prochain gouvernement là, qui sera en action.
2: Exact, oui.
1: Vous avez dit tout à l'heure en début d'entrevue qu'il y avait eu, il y avait des conférenciers, mais une qui est quand même particulièrement intéressante parce qu'on entend beaucoup, beaucoup parler de ce temps-là, c'est la fameuse intelligence artificielle. Vous aviez une invitée là-dessus.
2: Oui, bien, on s'interroge. Je ne suis pas un spécialiste du domaine, mais de voir des spécialistes nous en parler, puis on voit plein d'opportunités pour le monde municipal. Est-ce que cet outil-là pourrait nous aider? Est-ce qu'on pourrait économiser de ce côté-là. Il y a plein de... C'est un outil qu'il faut bien développer. On est en train de se le faire expliquer, puis on va travailler pour mieux le comprendre.
1: OK. Donc, oui, parce que ça sera quand même... C'est un développement majeur dans les prochaines années, ça, ce dossier-là, c'est sûr.
2: Ah oui, on ne peut pas passer à côté, c'est évident.
1: Donc, vous avez eu un beau rassemblement. Vous êtes fiers, vous êtes motivé pour poursuivre, là?
2: Vraiment. Puis, c'est de voir tout ce groupe-là. Tu sais, il faut s'entendre qu'on parle de politiciens, mais c'est des gens qui ont tout un autre job et qui ne vivent pas de ça. Qui ont pris congé pour venir passer 3 jours ensemble pour débattre de leur milieu communautaire. Tu sais, c'est ce que je vois dans la salle. Puis, je trouve ça magnifique de pouvoir sortir avec un groupe qui a plein d'énergie comme ça, puis qui croit dans leur région, dans leur communauté.
1: Oui, c'est ça. Il faut dire, il y a 2 fédérations. Il y a la vôtre, la FQM, puis il y a l'UMQ. Et elle, c'est plus pour les plus grandes agglomérations, hein, c'est ça?
2: Oui, bien, c'est ça. On parle souvent des... Nous, les villes de plus de 100 000, des fois, ils sont membres associés, là, comme Montréal, comme Québec. Mais de façon générale... C'est les autres municipalités, c'est l'ensemble des MRC. C'est ce qu'on retrouve. Puis le Québec est formé de petites municipalités, là. Peu importe la région qu'on va passer. C'est quand on dit il n'y en a pas 100 qui ont plus de 20 000 de population sur les 1100, bien, souvent, là, quand tu tombes en bas de 20 000, puis là, tu as des 3, 4, 5, 600 de population aussi. Fait que, il y a de tout.
1: C'est en plein ça. Ben, un gros merci d'avoir pris le temps de nous parler aujourd'hui, M. Demers, en vous souhaitant une bonne fin de journée, une bonne semaine. Puis vous allez sûrement surveiller donc cette dernière semaine de campagne.
2: Absolument. Passez une bonne fin de journée.
1: Merci.
2: Au revoir.
1: Jacques Demers, donc, c'est le président de la Fédération québécoise des municipalités, maire de Sainte-Catherine-de-Hatley, préfet de la MRC de Memphré, Magog également. Toujours intéressant de l'avoir en entrevue dans le trafic. Nous, on poursuit avec le meilleur de la musique. Un beau lundi à tous!

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0: Eh bien, début de semaine moins beau que celui de la semaine dernière. Ce qui s'en vient ce soir, des averses qui vont cesser au cours de la soirée. Nuageux par la suite, 30% de probabilité avec un minimum à 9 degrés la nuit prochaine. Demain mardi, nuageux, 30% de probabilité d'averses le matin avec un maximum à 15 degrés. L'aperçu pour mercredi au Témiscouata, c'est du temps plutôt nuageux, mais avec un beau maximum quand même à 19 degrés.
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1: Petit rappel concernant le vote par anticipation. C'est la deuxième journée aujourd'hui, hein. Vous avez jusqu'à 20 heures, finalement, ce soir, puisque c'est ouvert depuis 9h30. Les bureaux, donc, sont accessibles. Hier, il y a eu un beau taux de participation. Au Québec, c'est 13,79%. Mais dans la circonscription, ici, Rivière-du-Loup, Témiscouata, les Basques, taux de participation à 15,36%. Et même un petit peu plus élevé dans le comté voisin de Rimouski avec tout près de 16%. Alors, deuxième jour, on aura les chiffres, bien sûr, demain concernant ce vote par anticipation. Mais si vous préférez y aller d'ici 20 heures au lieu d'attendre au 5 octobre, puis votre choix est fait, ben vous pouvez le faire aujourd'hui. Vous amenez tout simplement une pièce d'identité, permis de conduire, carte d'assurance maladie, et il n'y a pas de problème. Alors, voilà. À venir dans un petit moment, entrevue avec Jean-Sébastien, Jean-Sébastien Bossé, qui travaille au groupe NBG à Rivière-Bleue. On en parlait aux nouvelles la semaine dernière. Ben là, cette fois-ci, aujourd'hui, on a le plaisir de lui parler.

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1: Dans le trafic aujourd'hui, on va revenir sur une nouvelle de la semaine dernière où on vous parlait d'une reconnaissance pour la relève forestière de Rivière-Bleue. En fait, c'est Jean-Sébastien Bossé qui fait partie des 10 jeunes travailleurs reconnus parmi les étoiles de la relève forestière du Québec. C'est un beau palmarès et c'est souligné par le magazine Opérations forestières et de Syrie. On lui parle aujourd'hui, on va le rejoindre un instant au téléphone. Jean-Sébastien Bossé, bonjour.
2: Oui, bonjour.
1: Est-ce que vous étiez surpris de faire partie de ce beau palmarès?
2: Oui, c'est sûr. Quand mes collègues m'ont annoncé ça, qu'ils avaient envoyé mon nom pour ça, j'étais quand même content, mais quand j'ai été choisi en plus, c'est sûr que c'est le fun.
1: Parlez-nous un petit peu de votre vous êtes originaire de Rivière-Bleue, puis on disait dans le communiqué de presse que vous êtes d'une famille d'entrepreneurs forestiers.
2: Oui, ben dans le fond, oui, je viens de Rivière-Bleue, puis mon père, il avait une scierie. On était, il y avait une quinzaine d'employés là-dedans. Là. C'était quand même assez gros. Là. Puis, ça a été, lui, il startait ça en 95. Moi, en 95, j'avais 4 ans.
1: OK.
2: J'avais 4 ans, puis j'étais dans le moulin. Là. Ma mère aimait pas trop ça, là, mais il n'y a rien arrivé.
1: Ouais, oui, c'est ça.
2: Non, c'est ça. J'ai tout le temps été dans le moulin depuis cet âge-là jusqu'à là. Là puis, j'aime toujours ça autant. Là.
1: Et vous êtes diplômé en électromécanique de système automatisé, c'est ça?
2: Oui, c'est ça. J'ai fait un cours d'électromécanique. Puis, dans le fond, c'était un peu pour travailler dans le moulin chez nous au départ. Puis, j'ai rentré chez NBG comme électromécanicien en 2011. Puis, depuis ce temps-là, j'ai toujours resté là chez NBG. Ça fait 15 ans. Ben, ça veut dire faire 16 ans. Puis, c'est ça, je suis rendu en 2019, j'ai tombé superviseur de maintenance. Puis là, maintenant, en 2026, je suis rendu planificateur de maintenance.
1: Alors, vous avez cessé de progresser, puis vous avez participé pendant toutes ces années-là à plusieurs projets de modernisation de l'usine. Ça, c'est constant, on tente toujours de s'améliorer.
2: Oui, et puis c'est ça qui est beau chez NBG. Depuis 2011, à chaque année, il y a des gros projets, là. J'ai la chance d'avoir des directeurs qui aiment ça, que ça avance, puis qui aiment ça investir. Fait que il y a tout le temps de la modernisation, tout le temps des changements. Fait que c'est le fun de travailler là pour ça. Là.
1: C'est ça, vous aimez les défis technologiques, c'est ça? Hein? Ça fait partie de votre ADN?
2: Oui, c'est sûr. Toute la nouveauté, là, quand on parle d'optimisation, d'automatisation, tout ça, c'est le fun de voir toute l'avancée qu'il y a là-dedans. Ça change vite, là. On compare juste un téléphone cellulaire en peu d'années, ça a changé beaucoup, mais dans l'industrie, c'est la même affaire.
1: Oui, oui, puis on peut maintenant aller progresser, aller encore beaucoup plus loin, puis vous participez souvent à toutes les phases, justement, de ces changements-là, puis vous faites attention à la sécurité aussi, c'est important chez vous.
2: Oui, c'est sûr, santé-sécurité, c'est un des points les plus importants, là. Pas qu'il y ait d'accidents, pas qu'il y ait de blessés, c'est sûr. Oui, quand on fait un projet, je participe aux réunions au départ, quand c'est le temps de concevoir les plans, après ça, quand c'est le temps de faire l'installation, puis quand c'est le temps de faire la mise en opération, j'essaie d'être là le plus possible. J'aime ça être là. Puis on a une bonne équipe. Ça se fait pas tout seul, ces affaires-là. Là. Fait qu'il y a du monde en haut de moi qui avance. On avance tous dans le même sens. Puis on a des bons mécaniciens puis des bons électriciens sur place. Fait que tout le monde travaille ensemble, fait que c'est le fun, là, ça avance.
1: Bah, c'est un travail d'équipe, mais vous avez une très bonne réputation auprès de vos collègues, là, parce que s'ils vous ont mis en nomination, c'est parce qu'ils sont satisfaits.
2: Oui, ça a l'air à ça.
1: Puis je pense que la direction de NBG est très fière de vous également. Oui?
2: Oui, sûrement, puis moi aussi, dans le fond, je suis bien content de travailler pour eux autres, fait que ça marche ensemble, là.
1: Puis je pense, j'avais justement la semaine dernière le directeur général de l'usine, le sel des lots renversés et NBG aussi à Rivière-Bleue, qui disait que probablement qu'il y aurait du nouveau aussi, l'intelligence artificielle, là, ça va venir aussi, là, comme chez Bégin et Bégin, je pense.
2: Oui, bien, c'est sûr qu'on s'en va vers là. L'industrie, les moulins assis, ça s'enligne tout vers là. Nous autres, on est quand même avant-gardistes. Là, quand il y a des nouvelles machines qui existent, on essaye de les intégrer si on peut. Justement, les scanners, l'optimisation, quand ça a été mis en 2010, on était d'avance. Là, on est rendu à l'intelligence artificielle. Fait que nous autres, dans le moment, là, on n'a pas encore pour opérer des machines, mais chez Bégin, à Loire-Versé, ils viennent de le faire. Puis probablement qu'on va s'enligner vers là, nous autres aussi. Là.
1: Et j'imagine que ça vous intéresse beaucoup, ça aussi, hein? C'est sûr.
2: Oui, c'est sûr.
1: Et vous êtes une cinquantaine d'employés, c'est ça qu'on me disait, chez NBG
2: ouais.
1: À Rivière-Bleue.
2: Oui, c'est ça.
1: Donc, c'est une entreprise qui est... C'est une usine qui est à la fine pointe aussi des technologies. Donc, ça regarde bien aussi pour l'avenir.
2: Oui, oui. Puis avec le gros investissement qu'on a fait l'année passée, on a investi 15 millions pour une ligne de transformation pour faire de la composante de palette, bien... C'est nouveau, là. Fait que c'est à la fine pointe de la technologie. Puis, tu sais, là, on s'entend que le marché du bois, dans le moment, c'est pas vraiment bon, là. Mais notre équipement est fonctionnel. Puis, quand le marché va partir, puis que ça va remonter, ben on va être prêt, là.
1: C'est ça. Quand on se rend compte que la direction est investie, justement, dans l'usine, c'est encourageant pour les travailleurs et les travailleuses, parce que j'imagine qu'il y a des travailleuses aussi à l'usine, oui.
2: Oui, on a juste une dans le moment.
1: Ah, OK.
2: Oui, mais il y en a toujours eu. Oui.
1: Bon, ben.
2: Mais avec les nouvelles technologies, c'est plus facile aussi. Ça prend pas nécessairement. C'est pas obligé d'avoir, je vais dire ça de même, là, un gros monsieur pour tasser des morceaux de bois. Là. Il y a des opérateurs qui ont presque plus besoin de toucher aux morceaux de bois. Ça se fait plus automatisé. Là.
1: C'est ça, c'est moins physique que ça l'était auparavant, là, dans une usine de siège. Officiel. Ben, félicitations, M. Bossé, pour cette nomination puis ce palmarès où vous êtes parti des dix meilleurs. Puis on vous souhaite beaucoup de succès dans les années à venir avec toute l'équipe là-bas.
2: Ben, merci beaucoup.
1: Merci. Au revoir.
2: Bye.
1: Jean-Sébastien Bossé, donc étoile montante de la relève forestière québécoise, c'était dans le magazine Opération forestière et de Syrie. Alors, puis il est très, très, très apprécié dans son milieu de travail. Alors, je pense que ça valait la peine de lui piquer une petite jasette. Là-dessus, on retourne avec le meilleur de la musique dans le trafic.

0: Et voilà, on termine une autre heure, la dernière de l'émission Le Trafic s'en vient. Dans la prochaine heure, on va parler de ce sondage qui est paru dans le Journal de Québec aujourd'hui concernant les élections. On va parler de la fin de saison des Blue Jays de Toronto. Oui, oui, c'est terminé. Taylor Swift, etc., etc. Ce qui s'en vient également, il y a Gilbert Delorme et il y a, dans la prochaine heure, la toune qui punch. Je vous fais entendre, oui, tout de suite, un petit extrait.
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4: Ici Guy Lingen, voici nos informations au 95.5. Réaction d'Invenergy et de l'Alliance de l'énergie de l'Est suite au décès d'un travailleur dimanche après-midi sur le chantier du parc éolien Pointe-Nigamouc-Picard-Saint-Antonin-Wallastokouk dans le secteur Saint-Antonin. À la suite de l'accident, les protocoles d'urgence ont été déclenchés et les travaux ont immédiatement été interrompus sur le chantier. Invenergy et l'Alliance de l'énergie de l'Est se disent profondément bouleversés par cette tragédie et tiennent à offrir leurs plus sincères condoléances à la famille, aux proches et aux collègues du travailleur décédé. La CNESST a ouvert une enquête afin de déterminer les circonstances de l'accident. Invenergy affirme collaborer pleinement avec l'entrepreneur général CRTFGL et les autorités. Le chantier demeurera d'ailleurs à l'arrêt jusqu'à ce que la CNESST autorise la reprise des travaux et que toutes les conditions soient réunies pour assurer la sécurité des travailleurs. Invenergy et l'Alliance de l'énergie de l'Est indiquent par ailleurs qu'elles ne donneront pas d'entrevue pendant l'enquête. La candidate du Parti québécois dans Rivière-du-Loup-Témiscouata-les-Basques, Ariane Boyer, dénonce des actes de vandalisme visant des pancartes électorales. Dans une publication sur les réseaux sociaux, Mme Boyer affirme que certaines de ces pancartes ont été arrachées, dont une retrouvée dans un conteneur à métal. Elle rapporte également que les pancartes de ses adversaires de la CAQ et du Parti libéral ont été endommagées, notamment avec les visages découpés. Ariane Boyer qualifie ces gestes d'inacceptables. Elle rappelle que les citoyens ont le droit de débattre, de critiquer les partis, de contester leurs idées, mais estime que le vandalisme des pancartes dépasse les limites. La candidate souligne aussi le travail des bénévoles qui ont installé des affiches électorales pendant la nuit et affirme que la démocratie mérite mieux. Et le développement de grands parcs éoliens bénéficie d'un appui majoritaire au Bas-Saint-Laurent. Selon un sondage réalisé par Segma Recherche pour Radio-Canada et Le Soleil, 76 % des répondants se disent favorables à ce développement, dont 30 % qui y sont très favorables et 46 % plutôt favorables. À l'inverse, 16 % des personnes sondées s'y opposent.
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4: Eh oui, on fait place maintenant à quelques nouvelles sur la scène sportive, en commençant par le hockey. Il y a la chaîne CBC qui annonce que l'émission Hockey Night in Canada sera de retour cette saison en partenariat avec la Ligue professionnelle de hockey féminin. Le diffuseur d'État a précisé que le premier match de hockey féminin présenté dans le cadre de cette émission de longue date opposera le 5 décembre la victoire de Montréal à la nouvelle équipe de Hamilton. Hockey Night in Canada diffusait auparavant les matchs de la Ligue nationale de hockey. Toujours pour parler de hockey, le Blizzard d'Edmundston est de retour parmi les 20 meilleures formations de hockey junior A au pays. Le Blizzard est classé 16e au Canada, selon un communiqué émis aujourd'hui par la Ligue junior canadienne. Le temps que chacune des 116 équipes ait disputé quelques parties, le classement est sorti une première fois cette saison. Et après un revers à son premier match, le Blizzard a remporté ses 4 parties suivantes. Football. Les Eagles de Philadelphie rendront visite aux Bears de Chicago ce soir dans le cadre du match du lundi soir dans la NFL. Les Bears, qui sont privés du quart numéro 1, Caleb Williams, blessé, ont déjà annoncé qu'ils se tourneront vers Case Keenum pour diriger leur attaque face aux Eagles. La rencontre doit débuter à 20h15 à Chicago. Baseball. Les Blue Jays de Toronto ont conclu une saison décevante en l'emportant 5-1 devant les Reds de Cincinnati hier, après avoir atteint la série.

0: Et bonne fin d'après-midi tout le monde. Déjà la dernière heure de l'émission, le trafic qui s'amorce sur O95.5 Témiscouata. Guy Lingeant vous accompagne. Et puis à venir dans cette heure, ben, ce qui s'en vient notamment, c'est une entrevue que Gilbert Delhomme a accordée à nos amis de Rimouski pour la game, où il commente le choix, les choix en fait, de l'état-major des Canadiens de Montréal en prévision de la nouvelle saison qui va débuter officiellement demain à Toronto contre les Maple Leafs. Également, plusieurs sujets d'actualité qui retiennent l'attention aujourd'hui au niveau politique, culturel et sportif. Je veux revenir sur le dernier match des Blue Jays de Toronto cette saison, qui avait un cachet quand même particulier hier après-midi. Et il y a la MLB qui a lancé, oui, des statistiques concernant la durée des matchs de baseball qui a grimpé un petit peu cette saison.
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0: Oh! Aujourd'hui, on revient avec Linkin Park, What I've Done. C'est sorti en avril 2007. Chanson qui a été utilisée comme thème principal du film Transformers la même année. La chanson marque un tournant dans le style du groupe également, vers un son plus rock et grand public. Et ça atteint la première place de plusieurs classements musicaux. On l'écoute aujourd'hui.
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1: Et dans le trafic, le prochain bloc entrevue, c'est tiré de la game avec Gilbert Delorme, qui ce matin, chez nos confrères consoeurs à Rimouski, a parlé des dernières décisions de l'état-major des Canadiens de Montréal en prévision du début de saison. On a pris des décisions, quels joueurs on gardait, qu'on gardait pas, qu'on envoyait... Junior, et ben, il commente bien sûr avec sa couleur habituelle, ce cher Gilbert Delorme. On écoute ça à l'instant.
2: Écoute, le plus surprenant, je te dirais, ben surprenant, c'est il n'y a pas beaucoup d'expérience, c'est un gars comme David Reinbacher, puis on a préféré garder Adam Engstrom à David Reinbacher. J'ai pas trouvé qu'Engstrom avait connu un bon camp d'entraînement, là, du tout, au contraire, on l'a pas vu, là, pratiquement, on l'a presque pas vu. Tandis que Reinbacher, c'est vrai que samedi, ça a été un petit peu plus difficile là, du côté d'Ottawa. Tu sais, courir un petit peu partout, on l'a vu tomber une couple de fois et tout ça. Mais en même temps, je pense qu'il avait connu un bon camp d'entraînement. Mais de toute façon, tu sais, si on a décidé dans le cas de Reinbacher qu'il avait besoin d'un petit peu plus de millage, ben c'est correct qu'il y ait Laval aussi, là, parce qu'il y a quand même juste l'année passée, je pense, c'est 58 matchs chez les professionnels là, dans la Ligue américaine.
3: Oh, il a été blessé en début de saison passée, Reinbacher. Faut pas oublier
2: puis,
3: ça.
2: Il est blessé, puis l'année aussi avant, il a presque pas joué. Il a manqué, je pense, pratiquement toute la saison au complet. Fait que il a besoin de millage, mais écoute, il a bien fait. Fait que pour lui, moi je pense que c'est important de garder une bonne attitude. C'est sûr que c'est pas facile. Puis c'est pas le fun, tu sais, tu t'es fait couper, puis tu sais, au lieu de faire 950 000 par année, ben tu vas faire 75 000. Fait que c'est pas la même affaire non plus aller jouer à Laval. Là.
3: Non, c'est clair.
2: Tu sais, mais en même temps, je crois que, tu sais, Florian Jacquet qui reste avec le club, je pense que c'est une bonne nouvelle. Est-ce qu'il va jouer demain lors du match d'ouverture? Ça, je suis pas certain. Est-ce qu'il mériterait de jouer? Oui, mais en même temps,
3: il mérite plus que Kirby Dach, Gilbert.
2: Mais Kirby Dach jouera pas non plus, je pense pas, Mathieu. Je pense pas que Kirby Dach va jouer non plus.
3: Ça, tu me rassures, parce que, non, Dach, là, je veux dire, la raison pour laquelle il est là, c'est probablement, un petit peu d'orgueil de Kent Hughes, puis deux, le fait qu'il y a un contrat juste one way, Ligue nationale de hockey, là, tu sais, c'est vraiment la raison pour laquelle on l'a gardé, parce que sinon, il a été invisible tout le long du camp d'entraînement, là, tu sais.
2: Entièrement d'accord avec toi, entièrement d'accord, mais c'est ça. On le garde, il y a un contrat, parce qu'on veut pas le perdre pour rien. Puis moi, encore une fois, je pense qu'on s'en est parlé la semaine passée, là, de le perdre là, si tu le mets au balotage, ou de le perdre à la fin de l'année, il y a juste un an de contrat, c'est quoi la différence?
3: Ouais.
2: Est-ce que Kirby Dach, moi, la question que je me pose, est-ce que Kirby Dach va revenir à Montréal dans l'uniforme d'un autre club, puis il va venir nous faire mal? T'sais, vas-tu venir nous faire mal et nous faire perdre une game? T'sais, moi, je pense pas. Fait, à partir de ce moment-là, regarde, merci, bye-bye, on coupe les ponts, mais on a décidé autrement. Est-ce qu'il va? Je pense pas qu'il joue demain. Parce que Texier a connu un excellent camp d'entraînement. Mm-hmm. Encore une fois, on l'a vu là en tir de barrage samedi soir, il est excellent, mais au-delà de ça, il joue du bon hockey, il patine, il amène des rondelles au filet. Le Canadien, là, on est taxé vraiment sur la vitesse. Tu sais, la vitesse, Newhook, Texier, des gars comme ça qui sont extrêmement rapides. Fait que, tu sais, il n'y a pas vraiment de place pour un gars comme Kirby Dach qui n'est pas vraiment un marchand de vitesse non mm-hmm. plus. Là. Fait que, alors, moi, je pense que les décisions, écoute, c'est correct. On a 14 attaquants. Je sais pas si Florian va jouer. Ça me surprendrait qu'il joue demain, mais juste le fait de rester avec le gros club. T'sais, d'avoir fait le club là, je pense que c'est mission accomplie pour lui. Puis à partir de là, ben c'est de se tenir prêt, de s'entraîner. S'il joue pas, ben garde une bonne attitude, travaille fort, fais de l'extra et tout ça, puis aussitôt qu'on va avoir besoin de toi, on va te donner une tape dans le dos, pang, tu vas être prêt à partir, puis let's go, on y va.
3: Je veux que tu me parles aussi de la situation devant le filet, Gilbert. Bon, ouais. On a décidé d'envoyer Jacob Fowler à Laval. Personnellement, je pense que c'est une décision qui se défend très bien. On veut voir le kid passer du temps devant le filet pour pouvoir améliorer ses choses. Parce qu'il faut pas oublier qu'il est quand même au début de sa carrière, Jacob Fowler. Là, ça fait qu'un séjour à Laval, ça peut pas lui faire de tort, là.
2: Entièrement d'accord avec toi. Puis sincèrement, là, moi, je regardais, tu sais, le match très attentivement samedi. J'ai vraiment pas trouvé qu'il a été bon là samedi soir là. Enfin, mm-hmm. Premier shot de la game, ça a touché un poteau, il était complètement battu. On disait qu'il se battait avec la rondelle. Puis ce que j'ai vraiment encore moins aimé, c'est que moi j'étais un défenseur, j'étais un ancien défenseur. c'est ses remises, tu sais, la façon qu'il joue la rondelle.
3: Mm-hmm.
2: Tu sais, la façon qu'il a remis la rondelle une couple de fois à ses défenseurs, là, il les a mis dans la marde complètement. Tu remets la rondelle à ton défenseur. Non, mais c'est ça.
3: Non, mais t'as raison.
2: Il n'y a pas d'autre façon de le dire. Tu sais, à un moment donné, c'est Carrier qui est dans le coin, puis au lieu d'avoir une belle passe à la palette du goaler, il met ça dans les patins, puis il y a un gars qui s'en vient, un gars des Sénateurs qui s'en vient en échec avant. Carrier, il ne peut pas rien faire avec, il est pogné avec la pote. Fait qu'il a mis ses défenseurs dans le chenoute quelquefois samedi soir. Fait que je pense que c'est des choses qu'il faut qu'il travaille. Il y a des choses encore à peaufiner. Faut pas oublier non plus que, tu sais, c'est un gabarit un petit peu différent des autres, là. Tu sais, un gardien de but, c'est pas considéré comme un grand gardien de but, un gros gardien de but. Tu sais, comparativement à Montembeau à 6'4 ou Dobesh qui mesure 6'5. Tu sais, les gars couvrent pas mal plus de filet. Puis en plus, Samuel Montembeau a été excellent. Là.
3: Ben c'est ça l'affaire. On a vu que le travail que Montembeau a fait durant l'été pour essayer d'oublier là, sa saison de schnout qu'il a connue l'année passée, ben on a vu que ça a payé de la manière dont il s'est tenu quand il a été devant le filet durant le camp d'entraînement, Gilbert.
2: Absolument, il a été très bon, il a été en contrôle. Tu sais, il est samedi soir, là, il écoute... C'est pas facile pour un goaler de rentrer dans la game, là, à moitié de la game, quand t'es froid.
3: Mais non, c'est ça, là.
2: Puis, si je me trompe pas, il faisait face à un avantage numérique. Fait qu'il a fait 2-3 arrêts consécutifs, là, sorti à la pâle, puis tout ça. Il a vraiment bien joué. Puis, écoute, les gens au Centre Bell étaient vraiment, là, wow, tu sais, vraiment, là, ils l'ont appuyé, ils se sont levés debout, ils l'ont applaudi, tout ça. Je pense que ça lui a fait du bien, Sam.
3: Ben oui.
2: Puis il a réalisé, lui, que l'année passée, il a connu une saison bien ordinaire parce que peut-être que t'es c'était marié et tout ça, puis peut-être que son entraînement a été un petit peu négligé, sans dire qu'il était pas en shape. Mais tu sais, la différence entre être tip-top shape et être juste en shape au hockey, ça fait une énorme différence. La petite fraction de seconde que tu devrais avoir, tu l'as pas. Puis surtout pour un gardien de but, ça peut faire la différence. Puis là, Sam, je pense qu'il est vraiment sharp, il est vraiment en forme, puis tant mieux pour lui.
3: La question qui tue, Gilbert, tu m'inquiètes avant du but demain à Toronto, Dobesh ou Montembeau?
2: Non, je pense pas que c'est une question qui tue.
3: Je
2: pense que c'est plus un no-brainer, ça va être Dobesh qui va être dans le filet. C'est lui qui nous a amenés en finale de conférence l'année passée, ça va être lui qui va débuter la saison. Puis en plus, il y a des matchs pas mal espacés, là. Je pense qu'on joue pas avant samedi, après tu sais, demain, après ça, on joue pas avant samedi, fait que moi, je pense que Fowler a des chances de voir probablement les trois premiers matchs. Après ça, on va faire jouer Sam.
3: Tu veux dire Dobesh? Fowler, il s'en va dans la Ligue américaine, Gilbert, je te le rappelle.
2: Excuse-moi, c'est Dobesh. Dobesh devrait jouer les trois premiers matchs, selon moi. Après ça, on va faire jouer Sam. Ça va être le ratio, peut-être. Tu sais, peut-être 1-4 pour Samuel Montembeau en débutant la saison. Dépendamment... comment Dobesh va. Si Dobesh va bien, tu continues comme ça. Sinon, s'il y a un petit peu de difficulté, tu y vas avec Sam. Fait que, on verra. Mais en même temps, c'est un beau problème à avoir parce que, tu sais, je me rappelle l'année passée, durant la saison, à un moment donné, il n'y a pas un de nos goalers qui était capable d'arrêter un ballon de plage. Fait que, c'est pas une bonne situation. Fait que, on est bien contents. J'ai hâte que ça commence. Ça va être le fun demain, là.
3: Ah, yes. Oui. Ben, justement, demain, on va se jaser de ce début de saison-là, pour le Canadien de Montréal contre les Maple Leafs à Toronto. Ça va être aussi à surveiller de l'autre camp, à Toronto, les débuts quand même de Gavin McKinnon en Ligue nationale de hockey. Ça va être intéressant de voir le jeune homme à l'œuvre et surtout de voir où est-ce qu'on va l'avoir mis dans l'organigramme des Leafs. Là, ça, j'ai hâte de voir l'utilisation qu'on va faire de Gavin McKinnon.
2: Ben oui, moi je pense qu'on va l'avantager. On va le placer avec des bons joueurs. Je sais qu'il a joué avec Nylander dans le camp d'entraînement. Jim Hiller, le nouveau coach aussi. Tu peux faire une belle impression là, devant tes partisans et tout ça. Fait que ça sera pas... ça sera pas une marche dans le pack là, du côté de Toronto, mais en même temps, j'ai confiance aux Canadiens. Moi, je pense qu'on a un bon club de hockey. On gagnera pas tous les matchs. Là. On sera pas 84-0 cette année, mais en même temps, je pense qu'on va être très compétitif encore une fois.
3: Ouais.
2: Si jamais il arrive de quoi, on sait que notre coaching staff est capable de changer la situation de bord, de trouver des solutions, puis ça nous donne extrêmement confiance pour la saison.
1: Eh bien voilà, c'était un extrait d'entrevue de la game avec Gilbert Delorme qui commentait quelques récentes décisions des grands bons des Canadiens de Montréal. Mesdames.

Dans le trafic, on va maintenant parler sondage. Ben, il y en a eu trois concernant les élections au Québec, mais je commencerai pas à faire le tour des trois parce que ça, avec autant de chiffres, ça vient mêlant, puis on s'y retrouve plus. Je vais me consacrer sur celui qui est apparu aujourd'hui dans le journal Le Québec. C'est un sondage léger, le journal TVA, et ça nous démontre que ben ça va pas bien pour la CAQ, qui ne récolte plus que 16 % d'appui des Québécois, une chute de 4 points en seulement 6 jours, selon ce sondage, un score qui rappelle celui de François Legault au moment d'annoncer son départ de la politique au début de l'année. Et selon Jean-Marc Léger, le sondeur, ben la vraie incertitude de la dernière semaine de campagne, c'est jusqu'où se rendra la CAQ ou jusqu'où descendra la CAQ, a-t-il dit. La débandade de Christine Fréchette, qui avait pourtant commencé la campagne sur des chapeaux de roue grâce à la guerre tarifaire avec Donald Trump, profite grandement au rouge. Le libéral Charles Milliard a fait le plein de votes fédéralistes et grimpe de 3 points en une semaine. Il fait aussi des gains chez les électeurs parlant la langue de Félix Leclerc. Un réveil un peu tardif, toutefois, pour le Parti libéral, pour qu'il puisse aspirer au pouvoir. Et l'aura du premier ministre de Charles Milliard en profite aussi. Il arrive maintenant au deuxième rang des chefs de parti pouvant occuper les plus hautes fonctions de l'État, et ce, malgré une maigre performance. Donc, si on regarde les chiffres, là, les intentions de vote provinciales, selon le sondage, 30 % pour le Parti québécois, 26 % pour le Parti libéral du Québec, 18 % pour le Parti conservateur du Québec, 16 % au quatrième rang pour la CAQ, l'équipe Christine Fréchette, et 9 % pour Québec solidaire. Donc, la volonté de changement des citoyens est sans équivoque, selon le sondeur. Près de 3 électeurs sur 4 souhaitent un coup de balai au gouvernement. Et aux yeux des Québécois, c'est le péquiste Paul Saint-Pierre Plamondon qui incarne davantage le renouveau. Alors, il reste une semaine, il y a encore des indécis. On verra bien qu'est-ce qui va se passer. Mais sûrement que ça va être une élection, une soirée électorale très, très captivante, intéressante à suivre du côté de cette élection du 5 octobre prochain. Mais je vous rappelle, hein, il y a quand même aujourd'hui vote par anticipation. Si ça vous intéresse d'aller faire votre X ou votre V ou votre noircir votre candidate dans le petit rond, alors ça a bien fonctionné hier. J'en aurai les chiffres, bien sûr, demain pour la deuxième journée.

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2: Eh bien, début de semaine moins beau que celui de la semaine dernière. Ce qui s'en vient ce soir, des averses qui vont cesser au cours de la soirée. Nuageux par la suite, 30% de probabilité avec un minimum à 9 degrés la nuit prochaine. Demain mardi, nuageux, 30% de probabilité d'averses le matin avec un maximum à 15 degrés. L'aperçu pour mercredi au Témiscouata, c'est du temps plutôt nuageux, mais avec un beau maximum quand même à 19 degrés.
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Oui, je reviens sur le dernier match de la saison des Blue Jays de Toronto hier. Ils ont conclu une saison décevante par une victoire, cependant 5-1 devant les Reds de Cincinnati. Max Scherzer a retiré 7 frappeurs au bâton en 7 manches, allouant 1 point et 6 coups sûrs. Le droitier de 42 ans décidera pendant la saison morte s'il continue à jouer dans le baseball majeur, mais il a été excellent hier, vraiment, vraiment. Là, c'était beau de le voir sur la butte et les gens l'ont applaudi. Il y a eu plusieurs ovations hier pour lui et également pour le frappeur George Springer qui termine un contrat de 6 ans. Il a reçu lui aussi une ovation debout en arrivant à la plaque en première manche et ces deux joueurs-là, ben, c'est pas sûr qu'ils seront de retour l'an prochain. Et donc, puis la carrière, est-ce qu'ils mettront un terme à leur carrière, on le sait pas non plus, alors c'est à suivre, et on dit qu'ils vont y penser pendant la saison morte. Vladimir Guerrero Jr. avait été laissé de côté hier, concluant une saison, une semaine particulière, puis une très, très mauvaise saison, et de toute façon, samedi avait été hué à plusieurs reprises lorsqu'il terminait ses présences au bâton trop rapide et mauvaise, alors je pense qu'on a voulu lui épargner encore des huées hier pour ce dernier match. La saison régulière 2027 de l'équipe torontoise devrait débuter le 25 mars à New York contre les Yankees. Mais il y a les séries du baseball majeur qui débutent cette semaine. En fait, ça débute demain, mardi. Alors, ce sera à surveiller. Il y a toujours du très, très bon baseball en série.

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0: Tiens, des statistiques intéressantes maintenant pour les amateurs de baseball. La durée moyenne d'une rencontre de 9 manches dans le baseball majeur a augmenté de 3 minutes 43 secondes cette saison à 2 heures et 42 minutes en partie en raison de l'introduction des arbitres robots. La MLB a déclaré lundi que 61 secondes de cette augmentation était attribuable au système de contestation des prises et des balles qui permet aux frappeurs, receveurs et lanceurs de contester les décisions des arbitres et de s'en remettre à un ordinateur. La durée moyenne des matchs de la MLB est passée de 3h04 en 2022 à 2h40 la saison suivante après l'instauration du décompte entre les lancers et elle est passée à 2h36 en 2024, la durée la plus courte depuis les 2h35 de 1984. La saison dernière, elle avait augmenté de 2h à 2h38. 10 matchs de 9 manches ont duré 3h30 ou plus cette saison, 3 de plus que l'an dernier. Et 7 matchs de 9 manches ont en contrepartie duré moins de 2 heures, le plus court étant la victoire de 1-0 des Phillies de Philadelphie contre les Braves d'Atlanta, qui a été jouée en 1h51. Ça veut dire qu'il n'y a pas eu beaucoup de lancers, les frappeurs...
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0: Ici Guy Lingeant, voici nos informations au 95.5. Le vote par anticipation se poursuit aujourd'hui au Québec pour une deuxième journée avant le scrutin du 5 octobre. Lors de la première journée, 13,79% des électeurs québécois se sont prévalus de cette option. Dans la circonscription de Rivière-du-Loup, Témiscouata, les Basques, le taux de participation a atteint 15,36%. Les bureaux sont ouverts aujourd'hui de 9h30 à 20h. Deux personnes ont perdu la vie en fin de semaine dans la région. Un homme est décédé après être tombé d'une éolienne à Saint-Antonin dimanche. Et un autre est décédé suite à un accident automobile du côté de Saint-Cyprien. Enfin, député fédéral de Côte-du-Sud, Rivière-du-Loup, Kataskomik, Témiscouata, Bernard Généreux, relance son concours photo pour le calendrier 2027. Les résidentes et résidents de la circonscription sont invités à soumettre des images. Plus de détails, d'autres nouvelles, monttémiscouata.com.

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3: 17h54. 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
4: C'est la game. Bon lundi tout le monde. Olivier Paiement et FX Bénard avec vous pour la prochaine heure. Merci d'être à l'écoute. Peu importe où vous êtes, peu importe de où vous nous écoutez, de Montréal au 91.9, Québec 100.9, Gatineau 96.5 et partout sur le réseau O. Sur les applications mobiles de BPM Sport. Bon, sur l'application mobile de BPM Sport, ça devrait s'en venir là, d'ici les prochains jours.
5: Ça s'en vient.
4: Mais surtout, en direct de nos studios flambant neufs sur YouTube, comment ça va, FX?
5: Ça va super bien, mon cher ami. Bien content de faire cette première de la game dans nos nouveaux studios à Saint-Lambert. C'est le tout beauté. Alors, on sera là du lundi au jeudi à la même heure pendant une heure partout au Québec en plus. Alors, salutations à tout le monde.
4: Oui, très content. Ça va être... Là, ça va être la game, là, elle entre dans une nouvelle étape
5: oui,
4: dès demain, FX, parce que c'est le premier match de la saison régulière du Canadien
5: enfin!
4: Et on va être là pour tous les avant-matchs en édition spéciale de la game. On va notamment s'entretenir avec Marco D'Amico tous les jours de match.
5: Exact.
4: Marco qui va notamment être sur place demain du côté de Toronto pour couvrir cet affrontement-là entre le Canadien et les Maple Leafs. Alors, le meilleur endroit pour mettre la table pour ta soirée hockey, c'est la game. Aucun doute là-dessus. Je vous donne le plan de match pour aujourd'hui. Vous le savez, dans les 24 dernières heures environ, le Canadien qui a finalisé sa formation en vue de la prochaine saison. Des surprises et des déceptions, il y en a eu avec les différentes coupures qui ont été faites au camp d'entraînement de l'équipe. Alors d'entrée de jeu, FX et moi, on va s'attaquer à ce sujet-là. Par la suite, on va donner notre bulletin du camp. Il y a des joueurs qui ont bien performé,
5: ah, j'aime
4: d'autres
5: ça.
4: Un petit peu moins. D'autres dont on n'a pas assez parlé, selon moi. Donc, on va donner notre évaluation par rapport à ça environ vers peut-être 18h15. Vers 18h30, on n'a pas le choix de parler de ça. La grosse nouvelle du jour dans la LNH. En fait, du jour, des dernières minutes, Kirill Marchenko finalement échangé, pas à Montréal, au rival du Canadien, les Maple Leafs de Toronto, Kirill Marchenko, qui s'en va de l'autre côté de la 401. Et Matthew Nyes, un autre gars qui a été impliqué dans les rumeurs d'échange avec le Canadien, prend le chemin inverse.
5: Ouais.
4: On va décortiquer cette transaction-là. Qui en sort gagnant? Est-ce que c'est un petit peu un coup raté pour Kent Hughes, pour le Canadien de Montréal? Dans une trentaine de minutes environ, FX et moi, on va donner notre perspective par rapport à ça. Bref, ça, c'est une première question de répondu en ce début de saison dans la LNH, mais il en reste plein d'autres qui sont toujours sans réponse. Honnêtement, c'est fascinant, là. Je pense que ça fait longtemps qu'on a eu une saison de hockey qui commence avec autant de dossiers en suspense.
5: T'as 100% raison.
4: Connor Hellebuyck, Dylan Larkin, Alexander Nikshin. Bref, vers 18h45, on va faire le tour de tout ça, FX et moi, là, puis on va essayer de voir qu'est-ce qui se passe au juste.
5: Salutations à un auditeur très à l'affût de notre émission, Ali, sur la messagerie texte, c'est Martin Thériault, l'excellent Martin Thériault du podcast Processus. D'ailleurs, un nouvel épisode demain à 16h. Alors, salutations à notre cher Martin Thériault qui nous écrit et nous écoute de la Côte-Nord.
4: Marty, c'est, je le dis pas assez souvent, là, mais c'est un...
5: Une encyclopédie.
4: Une encyclopédie.
5: Ah, mais
4: honnêtement, là, puis... Des fois, il te parle d'un joueur, t'es comme, OK, c'est qui ça, là?
5: De qui il parle?
4: Mais il a tout le temps raison. On va y revenir dans quelques instants, mais Luke Mittelstadt, notamment, ça fait des mois que Marty nous parle de Luke Mittelstadt. Il nous dit surveiller ce joueur-là parce que quand il va débarquer dans les rangs professionnels, il va être impressionnant. Et vous savez quoi? Ben, Luke Mittelstadt est un des joueurs qui a gagné le plus de points.
5: Qui a le plus impressionné au camp des Canadiens.
4: Absolument. Il a pas fait l'équipe.
5: Exact.
4: Ben, il a gagné des points, c'est sûr et certain.
5: Même si ça reste un défenseur gaucher, Saint-Pierron, je pense, dans le cas de Luke Mittelstadt, ce joueur-là va avoir des grosses responsabilités à Laval cette saison. Et je pense qu'il pourrait jouer au moins un match dans la Ligue nationale. On verra. mais il a connu tellement un bon camp d'entraînement qu'il aura probablement cette opportunité-là. Le Canadien, dans les dernières années, donne beaucoup d'opportunités à ses jeunes joueurs qui le méritent dans la Ligue américaine et qui ont un bon développement. Ça me surprendrait pas qu'un gars comme Luke Middlestad obtienne des occasions de se faire valoir cette année à Montréal.
4: Je veux qu'on analyse la formation du Canadien FX parce que, bon, ils ont pas encore sorti de communication officielle. Là. Ça devrait être fait dans les prochaines minutes. Mais avec le mouvement de personnel qu'on a eu hier, c'est assez clair maintenant qui seront les 23 joueurs qui vont commencer l'année avec le Canadien de Montréal. Plusieurs joueurs qui ont été cédés au Rocket hier et d'autres non. Et on sait essentiellement qui va faire partie de la formation de 23 joueurs. Commençons en attaque. Faut lui lever notre chapeau. Là. Florian Jacquet, il a gagné son pari. C'était un des joueurs qui était un petit peu sur la bulle. Hey, il va-tu être capable de se tailler une place? On n'était pas trop sûr, mais là, c'était indéniable. Dès le match 1, Florian Jacquet est arrivé avec le couteau entre les dents. Et il a amplement mérité son poste avec l'alignement du Canadien.
5: C'est fou, Oli, parce que depuis quelques semaines, on se dit, il y a tellement pas de place en attaque. C'est une business, là, OK? Il y a pas de place pour un gars comme Florian Jacquet. Alors que, de l'autre côté, un gars comme David Rimebacker, il avait une opportunité de se faire valoir parce que Kaelin Goulet était blessé. Alors, dans cette optique-là, je m'attendais à ce que David Rimebacker commence la saison en haut et Florian Jacquet dans la Ligue américaine. Et je pensais que c'était de cette manière-là aussi que Martin St-Louis nous avait préparé dans la dernière semaine. Ben, faux. Florian Jacquet a tellement bien fait durant ce camp d'entraînement qu'il mérite sa place à Montréal pour le début de la saison. Ça, c'est gros. Ça en dit long quand même sur la philosophie de l'équipe. Je comprends pour David Rimebacker, je suis déçu aussi. On va y revenir dans quelques instants. Mais quand un jeune qui pousse comme ça et qui mérite sa place et qui l'obtient, félicitations. Là, on verra s'il commence en extra dans le match de demain. Mais je trouvais intéressant tantôt, je pense que c'est François Gagnon qui nous parlait de ça. Il disait, Florian Jacquet, l'affaire, c'est tant qu'elle la voyait à Laval, alors qu'il n'y a pas vraiment grand-chose à apprendre, garde-la à Montréal dans un environnement où il va pouvoir apprendre. Il pratique avec des gars de la Ligue nationale et il y aura ses opportunités dans son style de jeu de se faire valoir éventuellement sur un troisième ou un quatrième trio.
4: Oui, garde-le à Montréal puis garde-le dans la formation. Je veux voir Florian Jacquet intégrer la formation du Canadien le plus rapidement possible. Visiblement, ce sera pas demain parce que selon les trios qu'on avait en entraînement aujourd'hui, malgré la blessure Oliver Kapanen, Florian Jacquet n'était pas là, mais t'sais, c'est un gars qui comble un besoin que l'équipe a pas. Là.
5: Une identité sur un trio profondeur.
4: Une identité, c'est un joueur qui est intense, qui patine, qui frappe. T'en as combien d'autres dans le bottom six du Canadien qui sont capables de faire ça? Pourtant, ouais, un.
5: Il y en a un, c'est Josh Anderson.
4: Josh Anderson, puis voilà. Il fait pas tous les matchs.
5: Non, puis
4: il fait pas 84 fois par année. Là.
5: Exact.
4: Il se préserve pour les séries éliminatoires. Et en série, t'as besoin de plus qu'un, puis je dirais même plus que deux de ces gars-là. Regarde le 3-4e trio des Hurricanes. C'était des Martinook, puis c'était des Carrier. Puis
5: Jordan
4: l'année d'avant,
5: Stahl
4: ben
5: aussi.
4: Oui. Puis l'année d'avant, avec les Panthers, quand ils remportaient leur Coupe Stanley, c'est qu'on avait des gros bonhommes, des Lustarinen, des
5: Geer.
4: Joueurs comme ça, AJ Geer, qui sont capables de brasser, qui sont capables de rendre ça fatigant de les affronter. C'est
5: exact.
4: Ça que tu veux. Tu sais qu'ils vont pas nécessairement inscrire beaucoup de points. Mais quand ils sont sur la glace, ils sont fatigants, ils sont pesants et ça rend ça difficile pour ton équipe de générer de l'attaque. Mais là, je me demande exactement c'est quoi la place qu'on va lui faire dans la formation. Parce que si on y va d'un point de vue mérite, il aurait mérité d'être dans les 12 attaquants, mais
5: je pensais qu'on le garderait dans cette optique-là.
4: Le contrat, si
5: exact.
4: Ça... Il y a notamment un gars comme Kirby Dach qui risque de commencer l'année sur les 4 premiers trios à la place de Florian Jacquet.
5: C'est sûr que dans le cas de Kirby Dach, les expériences sont terminées. Il doit prouver qu'il peut, à mon avis, se réinventer sur un bottom six, sur un des derniers trios du Canadien en attaque. S'il n'est pas en mesure d'amener une identité qu'on n'a pas assez vue de Kirby Dach dans la dernière année et demie, à ce moment-là, l'élastique sera pas long, à mon avis, avant non. de le voir laisser sa place à un gars comme Florian Jacquet. Et j'espère qu'on aura la même décision chez le Canadien si jamais il n'est pas en mesure d'amener cette identité-là de gars de profondeur à cette équipe-là. Parce qu'il y a de la place sur un top 6 à Montréal pour Kirby Dach, il n'y en a pas en ce moment.

0: Malgré tout, il manquait d'intensité. Malgré tout, il n'avait pas l'air affamé. Fait que s'il le faisait pas l'an passé, s'il l'a pas fait non plus dans ce camp-là, alors que t'avais des Florent Jacquet qui poussaient dans le derrière, c'est quand qu'il va comprendre le message?
1: Je sais pas s'il comprend le sentiment d'urgence. Je sais pas s'il comprend. Il sait qui il est, Kirby Doc. Ça, il l'a dit clairement la semaine passée. Je sais qui je suis. Mais nous, on le sait pas qui est Kirby Doc. On le sait pas s'il est capable de se réinventer sur un trio de profondeur. Puis on verra, Lee. Ça se peut aussi que dès les premiers matchs de la saison, il y a eu un blessé en attaque. Ça ouvre une porte pour Florian Jacquet. Est-ce que ce joueur pourrait être Kirby Doc? Ça se peut avec l'historique de blessure. Ça se peut que ce soit quelqu'un d'autre aussi. Mais plus tôt que tard, on verra Florian Jacquet dans la formation.
0: Est-ce que, pour toi, il pourrait se réinventer, notamment sur le désavantage numérique?
1: Ouais.
0: Ils en ont parlé à l'entraînement aujourd'hui, là, parce que Kirby Doc, notamment samedi soir, il a joué sur la première vague du désavantage numérique. Est-ce que toi, tu vois Dak, par exemple, devenir un spécialiste défensif?
1: Ce qui a été mentionné par Martin Saint-Louis, qui en a parlé en bien aujourd'hui, c'est dans la manière qu'on veut réinventer Kirby Doc pour qu'il prenne ses responsabilités défensives-là. Alors, il parlait justement du fait qu'il y a une longue portée, parce que c'est un gros bonhomme, 6 pieds 3. Alors, il y a une longue portée, s'il peut ajouter ça à sa liste des petites choses qu'il peut amener dans une formation comme celle du Canadien, s'il ne joue pas sur un top 6. On veut le laisser dans cette position-là. Moi, Ali, clairement, il vient loin aussi dans la liste de joueurs. Martin Saint-Louis disait, il est pas parmi les quatre attaquants qu'on va utiliser en désavantage numérique, sauf que cette saison, ce qui change, contrairement aux dernières années, c'est que tu as un désavantage numérique qui est très agressif, qui en demande plus aux attaquants. Alors, ça se peut qu'à un certain moment, on se ramasse dans une situation où, justement, on veut pas surutiliser certains joueurs dans l'équipe. Notamment, est-ce qu'il y a Nick Suzuki qui prend des répétitions? On veut le ménager un peu, alors on va donner une occasion à Kirby Doc de se faire valoir sur le désavantage numérique. Ça se peut que ça arrive. Mais il est pas parmi les quatre attaquants là, de prime abord qui vont prendre ces répétitions-là.
0: Je suis vraiment rendu à me demander si on n'est pas en train de le placer dans la fenêtre. Tu sais, t'as vu les rapports là, qui sont sortis en fin de semaine? C'est Frank Cervelli qui racontait qu'il y aurait plusieurs équipes qui seraient intéressées à Kirby Doc. Il mentionne notamment les Flames et les Oilers. C'est tout à fait logique là, quand tu regardes ces deux équipes-là. Il y a un besoin criant au centre, notamment des droitiers. Kirby Doc, on croit encore en son potentiel. Stan Bowman l'a pris 3e au total il n'y a pas si longtemps que ça. C'est le genre de pari qu'on aime prendre à Edmonton. Puis à Calgary, il ferait essentiellement la même chose que le Canadien a fait il y a quelques années. C'est que t'espères, bon, 3e choix au total, nanana, nanana. Et que plus tôt cet été, le Canadien se serait même fait offrir un choix de 2e tour pour Doc par plusieurs équipes. À l'époque, on aurait refusé. Faut dire qu'à l'époque, t'avais pas encore de Chris Kreider, t'avais pas encore de Florian Jacquet qui a intégré ta formation. Fait que t'avais pas cette profondeur-là. T'avais pas nécessairement le luxe de perdre, entre guillemets, Kirby Doc. Là, aujourd'hui, la donne, elle a changé. Est-ce que ces équipes-là seraient toujours intéressées à donner un choix de 2e tour? Est-ce qu'on essaye de soutirer davantage de la part des autres équipes pour Doc? Puis c'est pour ça que on veut absolument le garder dans la formation, puis on va peut-être même lui donner des opportunités sur les unités spéciales.
1: Mais ça va durer
0: c'est
1: combien de temps?
0: C'est ma seule thèse à ce
1: maintenant,
0: point-ci.
1: Maintenant, l'organisation est rendue aussi ailleurs. Maintenant, il faut des résultats, il faut gagner. Tu peux pas non plus donner 1 million d'opportunités à un jeune joueur de se faire valoir pour augmenter sa valeur sur le marché. Maintenant, tu dois gagner. S'il fait pas le travail, moi, j'aurais pas de misère à ce qu'il passe un match sur la galerie de peur.
0: Moi
1: si
0: non
1: tu comprends.
0: Plus. Mais non.
1: Faut que tu fasses ton travail. Maintenant, là, t'es là pour gagner. Le Canadien a une équipe qui peut gagner la division. Il fait partie des favoris dans l'Est pour gagner la Coupe Stanley. C'est gros ce que je dis, mais pour se rendre au moins jusqu'en finale de la Coupe Stanley, on n'est pas les seuls qui voient très haut dans la division. Il y a Elliott Friedman qui en a parlé également durant son podcast. Ouais. Je ne sais pas que le Canadien va gagner la Coupe. Je ne sais pas qu'ils vont se rendre en finale, mais ils font maintenant partie de ces équipes-là qui sont aspirantes à se rendre là.
0: Tu sais, c'est quoi le pire, FX? C'est que c'est en plein dans le genre à Kirby, là. À marquer le but gagnant demain. Puis là, il se fait oublier. Puis là, pendant 48 heures, tout le monde se remet à dire à quel point Kirby Doc a du talent. Puis il faut juste lui donner une chance. Puis là, samedi, il serait bon, mais un petit peu moins encore. Puis il s'effacerait encore pendant 10 matchs par la suite. Mais il va nous avoir redonné de l'espoir. Juste le moment de
1: comme
0: un match ou deux.
1: Comme
0: en séries éliminatoires. Parce qu'il sait toujours ça qu'il fait. Quand tes attentes sont à leur plus bas, il te redonne espoir puis il te redéçoit par la suite.
1: OK. Aïe, aïe.
0: Chez les défenseurs, ça, c'est quand même surprenant. Tout le monde s'attendait à ce que David Reinbacher fasse partie de la formation en vue de la prochaine saison parce qu'il a connu un fort camp. Finalement, on l'envoie à Laval et on décide de garder Adam Engstrom à sa place, visiblement comme 7e défenseur. On place donc Jacquet et Struble devant Engstrom, devant Reinbacher.

0: Qu'est-ce que tu penses de tout ça?
1: On a pris la décision de garder Adam Engstrom en haut parce que on le voyait davantage en début de saison comme un septième défenseur et je pense qu'on voulait éviter c'est de garder un gars comme David Rambacher si on lui donne pas de temps de glace, de millage. Et même s'il y avait eu du millage, on le voyait possiblement pas sur le top 4 en défense, on voyait plutôt un gars comme Alex Carrier qu'on a placé dans cette chaise-là dès le début du camp d'entraînement avec Lane Hudson. Alors dans un scénario où tu vas jouer David Rambacher sur une troisième paire et qu'il joue 7-8 minutes par match, est-ce que c'est si bon que ça pour son développement? Alors, à partir de ce moment-là, c'est pour ça que tu te dis, ben, regarde, je vais l'envoyer dans la Ligue américaine. Il va jouer des 22, 23, 24 minutes par match. Il va continuer à progresser. Mais au moins, en attendant, je me fais pas mal avec un Adam Engstrom que je garde dans la Ligue nationale, que je sais qu'il peut dépanner si jamais je décide de sortir un Schubel ou un Jacker de la formation. Et quand tu repêches un gars cinquième au total, Oli, tu veux lui donner les meilleures chances de se faire valoir. Et en ce moment, ses meilleures chances n'étaient pas dans la Ligue nationale selon le nombre de minutes que tu étais prêt à lui donner.
2: C'est moi, j'aurais préféré qu'il joue 6 minutes par match à Montréal que 22 dans la Ligue américaine. Parce que c'est un cinquième au total. Puis on est rendu à la quatrième année après son repêchage. C'est pas normal qu'il n'ait pas encore percé la formation. Je regarde tous les gars choisis après lui. De Dimitri Simachev à n'importe qui d'autre. Le 6, 7, 8, 9, 10, 11, 12. Ils sont tous dans la LNH. Là. Si t'as été un choix de top 5, c'est pas normal qu'à la quatrième année après son repêchage, il soit pas là. Il arrive pas à déloger Struble et Jack High. Struble et Jack High, là, je sais qu'ils ont leurs fans, mais on connaît leur plafond, là. Ils sont extrêmement limités. Ça fait 4 ans qu'ils sont dans la ligue. Ça fait 4 ans qu'ils sont pas capables d'aller gagner cette chaise-là. S'il est pas capable d'aller chercher cette chaise-là maintenant, c'est quand qu'il va le faire?
1: Oli, dans la formation du Canadien en ce moment-là, combien de joueurs qui sont dans l'alignement qu'on a vu à l'entraînement aujourd'hui étaient là lors du dernier match de séries éliminatoires?
2: Tout le monde sauf un.
1: Bon, Chris Kreider,
2: oui,
1: qui est une acquisition. Je pense qu'on a voulu y aller avec la continuité et qu'on a voulu se dire, c'est un groupe de joueurs qui se connaît très bien et qui mérite de commencer au moins la saison ensemble parce qu'ils sont rendus en finale de conférence l'année dernière. Je comprends que c'est pas nécessairement la meilleure mentalité avec laquelle penser, mais ça explique pourquoi Struble et Jack High commencent le premier match ensemble à Toronto. Est-ce que ça va durer longtemps? Je le sais pas. J'aimerais dire que non et j'aimerais que David Rambacher obtienne cette opportunité-là, mais Martin Saint-Louis en a parlé aujourd'hui. Il voulait de la continuité, il voulait que les gars qui l'avaient amené là l'an dernier obtiennent cette chance-là pour le premier match. C'est pour ça que Kirby Dach est là aussi en même temps. Il était là lors du dernier match contre les Hurricanes en finale de conférence. Je te dis pas que c'est la meilleure méthode, mais c'est celle qu'on nous donne à l'heure actuelle concernant la formation du Canadien.
2: OK, je te relance avec une autre question.
1: Vas-y.
2: Qu'est-ce que ça va prendre pour que David Rambacher joue des minutes à Montréal régulièrement? Parce que là, en ce moment, là, selon ce qu'on nous a indiqué hier, c'est le 9e dans la hiérarchie. Là. Parce que
1: il n'est pas 9e.
2: Il est derrière Jack High, Struble et Engstrom.
1: Toi, tu le places là.
2: Non, le Canadien le place là.
1: Mais tu sais très bien qu'à long terme,
2: il est pas là.
1: Mais
2: si il est à Laval, puis les autres sont... Mais en ce moment... Fait qu'on va dire qu'on a nos 5 réguliers avec le gros contrat, là.
1: Le Canadien aurait pris la décision de garder David Rambacher si c'était pas pour le mettre 7e défenseur. Si c'était pour le faire jouer directement dans la formation.
2: Okay.
1: Mais quand
2: est-ce qu'il va jouer des minutes?
1: J'espère que ça va se faire au début du mois de novembre. J'espère qu'après un mois, la saison...
2: Raconte-moi le scénario, là. Écris-moi le scénario
1: le
2: dans
1: scénario,
2: lequel ça va arriver.
1: C'est que David Rambacher...
2: C'est qui est blessé? C'est qui
1: ben
2: joue
1: on
2: pas?
1: On le saura pas qui est blessé encore.
2: Mais non, ça va prendre plusieurs blessures.
1: Juste une, ça pourrait souffrir.
2: Mais là, on en a une déjà, puis il joue pas.
1: Je comprends, Ali, mais au moment où on se parle, on a tellement de profondeur en défense, ils ont décidé de garder
2: Struble et Jack High. Justement, il est derrière eux dans la hiérarchie.
1: Il va avoir un bon mois d'octobre dans la Ligue américaine. Okay. Le Canadien va le rappeler au début du mois de novembre. Je pense qu'en ce moment, la décision, c'est d'y aller avec le respect de ceux qui t'ont amené là en finale de conférence l'an dernier. Moi, j'aurais commencé la saison avec David Rambacher en haut. Je l'aurais fait jouer pour le premier match de la saison. C'est pas la décision de l'organisation. On veut donner ce millage-là aux joueurs qui nous ont amené là l'an dernier. C'est de la meilleure, je le lis, parce que moi aussi, je comprends pas pourquoi il est pas
2: ça.
1: Là.
2: Je vous donne pas mon opinion. Avec les faits qu'on nous présente, c'est-à-dire qui commence à Montréal, qui commence dans le top 6 et qui commence à Laval, c'est ce que j'en déduis. C'est la conclusion que j'ai pas le choix d'attirer. On a nos 5 réguliers avec des contrats. Ensuite, on a Jack High, Struble, on a Engstrom, puis par la suite, on a David Rambacher.
1: C'est impossible que les deux soient encore à Montréal à la fin de la saison, Struble et Jack High. Impossible. Je vois pas dans quel monde ces deux gars-là qui vont, avec le retour de Caden Goulet, se battre pour être le sixième défenseur de cette équipe-là en début d'année,
2: ben, comme l'an passé,
1: va être encore à Montréal à la fin de la saison. Si tu veux réellement donner une opportunité à un gars comme David Rumbacher, après un bon début de saison.
2: Si on voulait réellement lui donner une opportunité, on lui aurait donné dès maintenant.
1: Et t'aurais laissé de côté Jack Eye au Super Bowl.
2: Ben oui.
1: Pour le premier match.
2: Sans stress, sans problème. Ça m'aurait fait plaisir même. OK, chez les gardiens de but, pas tant une surprise, mais quand même. Je dirais que ça dépend. Si tu nous avais posé cette question-là il y a 2 mois, ça aurait été une surprise. Si on avait su ça il y a 2 mois, là, c'est un peu différent. Jacob Fowler va commencer à Laval et Samuel Montembeault va commencer à Montréal. Je veux dire, Montembeault a été irréprochable dans le camp. Là, il a donné un seul but sur 35 lancés. Clairement, il a compris le message. Samuel Montembeault, l'an passé, ça allait pas. Pour une raison ou une autre, là, il était jamais capable de se remettre en marche, peu importe le nombre de chances que le Canadien lui donnait. Sauf que là, il a compris. Il a travaillé très fort cet été. Il est arrivé en excellente forme.
1: Je t'en pose une autre. Est-ce que c'est réellement les performances de Samuel Montembeault au camp d'entraînement qui font en sorte qu'il est le gardien numéro 2 pour commencer la saison?
2: Ben,
1: ses performances ont aidé à prendre la décision et à l'expliquer.
2: S'il avait été mauvais, là, en pré-saison, si Montembeault avait donné 3 buts samedi passé en 2 périodes. Il avait donné 4 buts à Trois-Rivières lundi, puis 3 buts encore en 2 périodes en fin de semaine.
1: Ce serait difficile de justifier.
2: Ça aurait été difficile de justifier. Ah non, faut vraiment faire augmenter sa valeur. On va le commencer à Montréal, puis Fowler va être à Laval. Mais étant donné qu'il a visiblement retrouvé une certaine confiance, je pense que c'est logique.
1: Et je pense que la stratégie à la base du Canadien, c'était d'avoir un tandem Dobesch-Montembeault pour commencer la saison. Je pense que dans la stratégie, si t'arrivais pas à échanger Montembeault, et avec le camp qu'il vient de faire, c'est sûr que ça aide, mais je pense que si t'arrivais pas à échanger Montembeault, c'était possiblement la stratégie pour commencer la saison.
2: Fait que là, j'ai hâte de voir. Là, ça va être quoi la nouvelle stratégie? Est-ce qu'on veut échanger Montembeault à tout prix? Parce que on veut absolument que Jacob Fowler joue à Montréal cette saison. Puis à la première offre décente que le Canadien reçoit pour Samuel Montembeault, ils vont l'échanger et ils vont faire remonter Jacob Fowler. Ou est-ce qu'ils se disent, ben au pire, on y va avec un tandem Dobesch-Montembeault, puis Fowler, ce sera pour l'an prochain. J'ai hâte de voir.
1: 14 matchs, c'est ce qui a pris à un gars comme Tristan Jarry l'an dernier pour redevenir un gardien intéressant pour les équipes de la Ligue nationale à aller chercher, comme les Oilers d'Edmonton.
2: Ah, on peut facilement devenir désespéré pour un gardien à travers la LNH, là.
1: Je dis pas que ça va en prendre autant à Montembeault. Il n'y en aura pas autant en si peu de temps que Jarry parce qu'il se partageait le travail. Mais si jamais Samuel Montembeault te donne 7-8 matchs très intéressants dans le premier mois et demi, mettons, il devient intéressant pour une équipe de la Ligue nationale d'en faire l'acquisition. Avec les blessures qu'il va avoir au cours des prochains mois, il y a déjà des gardiens qui tombent au combat, des gardiens qui sont au jour le jour dans différentes formations. Alors, on pourrait avoir un scénario comme celui-là où Montembeault obtient une occasion de se faire valoir ailleurs et une équipe qui veut un gardien qui peut les dépanner, qui peut faire le travail, va chercher Montembeault s'il y a des bons chiffres en début de saison.
2: Ouais, je suis d'accord avec toi. Je pense qu'il va y avoir de l'intérêt quelque part, là. T'as trop de contre-performances des différents gardiens à travers la ligue, là. L'an passé, vous pouvez voir les statistiques de différents gardiens de but. Il n'y a plus assez de bons gardiens pour pas qu'il y ait ce type de mouvement-là. Puis d'effet domino à travers la Ligue. On va prendre une pause et au retour, on poursuit notre survol du camp d'entraînement du Canadien de Montréal et on va donner nos notes pour différents joueurs. Il y en a qui ont passé sous le radar, il y en a qui ont été un petit peu décevants et on va donner notre perspective par rapport à tout ça dans 2 minutes. La...

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14: 18h20 dans la game, FX et moi, c'est l'heure... on va mettre nos chapeaux de professeurs la prochaine dizaine de minutes environ. Et on va noter la performance au camp de différents joueurs du Canadien. On n'aura pas le temps de faire tout le monde, évidemment, parce que je pense qu'il y en a eu 57.
15: Exact.
14: Et de toute façon, personne ne veut savoir ce qu'on a pensé du camp de Philippe Méchard. Pour les curieux, j'ai pas été impressionné, samedi. En fait, dimanche, hier, quand je faisais la game, j'en parlais avec PO, puis j'étais comme, « Y a-tu joué hier, Philippe Méchard? » Je l'ai pas remarqué. Sur la fameuse diffusion du match à Ottawa sur YouTube, tout simplement atroce. Je m'excuse, je m'en veux encore d'avoir regardé ça, c'était pénible. À travailler. OK, on va commencer sur une note plus sérieuse. On va commencer avec les premiers de classe, puis ça va peut-être se gâter par la suite. Ivan Nemidov et Lane Hudson,
15: A, facile.
14: A plus même?
15: A plus. Des gars aussi talentueux qui se donnent autant sur la patinoire, faudrait qu'il y ait des joueurs qui en donnent moins, qui s'inspirent des gars comme qui ont juste ça en eux, évidemment, mais Ivan Demidov et Lane Hudson.
14: Kirby Dark, il pourrait-tu prendre quelques notes?
15: C'est ça, justement.
14: Embarquer un petit peu comme eux.
15: Exact.
14: Où on dirait qu'on les a même, on les a pas fait jouer samedi, justement, parce que c'est comme, OK, là, faut se calmer, les gars, là, c'est juste après-saison. Là.
15: Ouais, puis dans le cas d'Ivan Demidov, c'était beaucoup de prévention aussi, mais pas d'inquiétude.
14: OK, le premier trio, Suzuki, Caulfield, Kreider.
15: Intéressant.
14: C'est de la pré-saison, je vous le rappelle.
15: C'est
14: là.
15: De la pré-saison, là, on s'amuse en attendant. Là. Chris Kreider, je l'ai senti plus à l'aise, Oli, dans le match de samedi.
14: Ouais, il a marqué.
15: Attends, Chris Kreider a marqué?
14: Oui.
15: Oh, c'est encourageant, ça. Mais non, je sais qu'il a marqué. Mais c'est parce que j'ai un pari avec Georges. Faut qu'il marque plus de buts qu'il vende des
14: minutes. Puis il a marqué la façon
15: Chris Kreider.
14: On veut que Chris Kreider marque des buts. Suzuki avec un espèce de tir pas rapport au filet. La rondelle rebondit.
15: Et qui est
14: arrivé comme un train en fonçant Chris Kreider, il la met dedans.
15: Alors voilà, ça a été plus facile pour lui lors du dernier match. Il était un peu perdu dans son premier match préparatoire parce que lui, il en a joué juste deux. Il était pas là lundi dernier à Trois-Rivières. Alors, Chris Kreider. Il y a une adaptation aussi. Tu joues avec des nouveaux joueurs. Je leur
14: donnerais un B.
15: Un B.
14: c'est normal.
15: Caulfield a quand même marqué des buts, là.
14: Exactement. Non, c'est ça. Ça va être. Puis il va avoir une adaptation, là. C'est pas facile de jouer avec ces deux joueurs-là. Oliver Kapanen, il y avait quand même de la pression sur lui, il y avait de la chaleur. Ouais. Est-ce qu'il allait être capable de vraiment être le deuxième centre tant convoité? Là, bon, finalement, il est blessé, il va même pas jouer demain. Je sais pas trop ce qui s'est passé dans son cas. Samedi, on a même fait jouer avec Zachary Bolduc et Kirby Duck, le trio des mal-aimés, on pourrait dire d'une certaine façon, ou des gars que la place dans l'alignement est pas trop claire. Oliver Kapanen, on en est rendu où avec lui?
15: C'est dommage. Je vais te dire quelque chose, là, c'est vraiment dommage dans le cas d'Oliver Kapanen parce que j'étais assez excité de le voir commencer la saison sur le deuxième trio. Je me disais, il m'a laissé sur un goût amer l'an dernier en séries éliminatoires, sa fin de saison. J'étais extrêmement déçu. Il avait été très bon plus tôt dans l'année, la chimie avec Demidov. Mais là, j'étais prêt là, à le voir là, dans une nouvelle saison avec du repos. C'était une longue année pour lui. Il a joué aux Jeux Olympiques. Mais là, c'est vraiment dommage sa blessure en début de saison. C'est comme l'échantillon que je voulais voir dès le premier match. Il sera jamais spectaculaire sur une patinoire. Alors, c'est pas le genre de gars que tu vas donner. Je donnerais un B, peut-être.
14: Puis c'est parce que là, ça se peut qu'il perde sa place, là. C'est Alex Newhook, ça fonctionne vraiment bien avec Slafkovski et Demidov. T'aurais pas de raison de changer ça. Puis après ça, où est-ce que tu le mets pour Kapanen? Parce que le problème avec lui, c'est qu'il a jamais été capable de se faire valoir autrement qu'en jouant avec Ivan Demidov depuis qu'il est à Montréal. Alors à suivre, mais cette blessure-là, elle tombe vraiment à un mauvais moment pour Oliver Kapanen. Moi, un joueur qui m'a beaucoup impressionné dans le camp, puis je trouve qu'on ne parle pas assez de lui, c'est Philippe Dano. C'est même retrouvé sur un trio avec Slafkovski et Newhook, si je me trompe pas, samedi.
15: Ouais.
14: Mais puis là, on l'a placé en ce moment, il est sur le troisième trio essentiellement, Philippe Dano. Mais je trouve que c'est un joueur qui est tellement sous-estimé et qui n'est pas apprécié à sa juste valeur. On réalise pas à quel point l'acquisition de Philippe Dano l'an passé, elle a changé la donne pour le Canadien. Il comble un besoin parfait au centre du quatrième trio. C'est un centre de quatrième trio de luxe, là. Mais c'est encore un des meilleurs attaquants shutdown de la LNH. Un des meilleurs pour prendre des mises au jeu. Hyper responsable en désavantage numérique. Et il a montré qu'il peut peut-être dépanner ailleurs. Je dis pas qu'on va le faire. Mais samedi, Slav a connu un excellent match en jouant avec Philippe Dano. Si jamais, en cours de saison, t'as de la misère avec le fameux deuxième centre, c'est une hypothèse que tu peux pas écarter celle-là.
15: Préfères-tu Dano ou tu préfères Jake Evans dans une situation où tu as besoin d'un deuxième joueur de centre? Parce qu'Evans a été l'homme de confiance de Martin Saint-Louis en série avec Newhook et Demidov. C'est intéressant. Evans est plus jeune.
14: Il a un meilleur patin,
15: que Dano, qui a ralenti un peu. Il a l'expérience aussi.
14: Il a plus d'expérience, il a déjà joué dans ce rôle-là. Puis il a déjà. Écoute, Dano a déjà été le premier centre à Montréal. Certain que l'époque était différente, mais quand même. Je pense que c'est un joueur qui a plus d'habileté offensive, même s'il a beaucoup ralenti. Jake Evans, il a un plafond. Et ce plafond-là, il fait en sorte que ne le mettez plus jamais sur le deuxième trio. Plus jamais. Je veux plus jamais voir Jake Evans sur la glace avec Ivan Demidov.
15: Alors, si Alex Newhook se blesse, pas Jake Evans.
14: OK, Kapanen est blessé, Newhook est blessé.
15: Non, mais attends, là.
14: Philippe Dano, Dano
15: qui est en dernière année de contrat aussi, en passant. Là.
14: Alex Texier, qu'est-ce que t'as pensé de lui? C'est le préféré de PO.
15: Hey, sérieux, Alex Texier a eu un bon camp, lui. Il a eu un bon camp. Quand on parle du trio, puis là, je dis tout le temps le trio des mal-aimés, mais c'est pas qu'ils sont mal-aimés, c'est qu'ils ont des choses à prouver.
14: C'est
15: un gars comme Zachary Bolduc, un gars comme Alex Texier, puis un joueur comme Kirby Duck. Pour moi, c'est celui qui a le plus ressorti des trois qu'on a jumelé aussi ensemble, par-ci par-là, durant le camp d'entraînement. C'est lui qui a le plus ressorti. Il est très bon en protection de rondelles. Ouais. C'est un joueur qui a quand même des flashs offensifs. C'est un joueur que tu peux insérer n'importe où aussi dans la formation. Je pense que pour ça, Martin Saint-Louis il l'aime énormément. Il a très bien fait au camp d'entraînement. Il a mieux fait que les deux autres. Dans l'intensité aussi, puis dans la manière qu'il a joué les matchs, il savait qu'il y avait un poste à perdre. Comprends-tu? Contrairement à certains, il savait qu'il fallait qu'il donne un niveau d'effort qui était très encourageant en vue du début de la saison parce que sa place n'était pas acquise dans la formation.
14: Chaque fois qu'Alexandre Texier saute sur la glace, il essaye de quoi?
15: Exact.
14: Ça marche pas toujours, là. Puis c'est pas toujours beau. Mais il essaye de provoquer des choses. Puis ça, tu peux pas y enlever. Contrairement à un Kirby Duck, que lui, des fois, il saute sur la glace puis on dirait que il fait du patinage libre à la patinoire du quartier. Là. Il patine en rond, puis c'est ça qui est ça. Si on y va peut-être dans les joueurs qui ont pas percé la formation, qui vont commencer à Laval.
15: Ouais.
14: Luke Middlestadt, il fait partie de mes coups de cœur, ça c'est sûr et certain.
15: Pour les attentes, note de A. Pour les attentes.
14: Oh, ouais, les attentes étaient.
15: Les attentes que tu as envers lui.
14: J'en avais pas.
15: Ben, exact.
14: J'avais pas de. Puis il m'a vraiment impressionné. Je voyais même du monde dire qu'il a connu un meilleur camp que Ryan Backer, puis qu'il a connu un meilleur camp que Engstrom, puis ci, puis ça. Je pense que les attentes sont importantes ici aussi, mais il a vraiment été bon. Tu sais, c'est un gars qui patine super bien, exact. Transporte bien la rondelle, il a une bonne vision du jeu.
15: Mais encore une fois, je trouve que il y a un style qui est similaire à beaucoup de défenseurs à Montréal en ce moment.
14: C'est ça le problème.
15: Quand même.
14: Tu sais, honnêtement, là, si je disais que Ryan Backer est 9e dans la hiérarchie, il est au Middlestadt, là.
15: Et il n'y a pas la charpente, c'est pas le défenseur physique que tu as besoin nécessairement sur une troisième paire de défense. Et tu en as déjà des joueurs quand même qui peuvent transporter la rondelle.
14: À moins d'une hécatombe, je serais surpris qu'il joue avec le Canadien cette saison.
15: Je pense qu'il pourrait jouer.
14: Ça prendrait beaucoup de blessures.
15: Ouais, ça prendrait des blessures, mais il pourrait avoir une opportunité de se faire valoir.
14: Faudrait
15: peut-être.
14: Genre que...
15: Non, mais en fin de saison...
14: Hudson et Madison soient blessés.
15: Ouais, ou en fin de saison, s'il y a une bonne saison à Laval, qu'il était assuré de faire les séries éliminatoires, il te reste un match ou deux, on a vu combien d'équipes, dans ces derniers matchs de la saison, ont décidé de reposer plusieurs joueurs d'importance en vue des séries. Rappelle-toi, le Canadien s'est qualifié de même il y a 2 ans contre les Hurricanes de la Caroline.
14: Et pour Daniel Jacob et le Rocket, c'est une excellente nouvelle.
15: Ouais.
14: Parce que... Le Rocket a quand même perdu des plumes, là. Notamment, on a perdu des joueurs. Là.
15: Mais juste Adam Ekström, qui était ton défenseur numéro 1 la saison dernière.
14: William Trudeau, je sais qu'il a été blessé par moment, mais William Trudeau est changé aux Rangers. Finalement, il se retrouve au balotage. Il va jouer avec les Prédateurs de Nashville à la place de Justin Barron, qui lui se retrouve avec les Blues de Saint-Louis parce que Logan Mailloux est blessé.
15: Hey, c'est fou, hein?
14: C'est le cycle des défenseurs, des anciens défenseurs du Canadien. Ben, c'est une bonne nouvelle pour le Rocket de Laval de pouvoir compter sur Luke Middlestadt en vue de la prochaine saison.
15: Ouais, puis tu auras Luke Middlestadt. David Rumbacher sera là aussi pour débuter la saison. On verra. David Rumbacher devrait avoir le premier appel. Mais dans son cas, c'est intéressant.
14: J'en parle avec PO dans la game hier, là. Les Prédateurs de Nashville ont soumis Justin Barron au balotage parce qu'ils voulaient réclamer William Trudeau. Le Canadien a envoyé William Trudeau chez les Rangers pour Brett Bérard. Un gars correct, là, mais il va jouer dans la Ligue américaine. Bref, ils ont voulu laisser partir Barron pour rien, pour faire de la place à William Trudeau, que le Canadien ne voulait plus vraiment. Et à travers tout ça, le Canadien s'est retrouvé avec Alexandre Carrier.
15: C'est ça qui est...
14: Qui est un défenseur droitier de 20 minutes par match, hyper fiable. C'est un vol comme t'en verras rarement, là. C'est comme... C'est l'inverse de l'époque quand le Canadien a échangé Mike Ribeiro pour Yanné Ninima.
15: Ouais.
14: C'est l'inverse. On a enfin eu
15: C'est une mauvaise évaluation de Justin Barron à l'époque de la part des Prédateurs. Mauvaise évaluation sur son impact dans la Ligue nationale, sur ce qu'il peut te donner. C'est une très mauvaise évaluation parce qu'en retour, le Canadien a mis la main sur un joueur qui a complètement changé la saison de l'équipe.
14: C'est ça.
15: Qui est venu comme un stabilisateur, qui jouait à des avantages numériques, qui faisait tout sur la glace, qui pouvait dépanner un peu partout. C'est une erreur.
14: Barry Trotz, excellent entraîneur, mauvais DG. Je pense qu'on peut se mettre d'accord là-dessus. Pis c'est correct. C'est dur d'être bon dans plusieurs choses différentes dans la vie. Tu vois, FX.
15: Tout à fait.
14: C'est un excellent animateur de radio. Mannequin moustachu, un peu moins.
15: Metteur en onde entre les deux.
14: Ben non, excellent. Hein, excellent dans tout ce qu'il fait. Et joueur de hockey, de deck hockey, exceptionnel.
15: Oui, tout à fait. Selon PO, ça.
14: Selon PO. OK, on va prendre une pause et au retour, faut qu'on parle de cette transaction monstre qui vient tout juste de tomber dans la LNH. Kirill Marchenko est maintenant un membre des Maple Leafs de Toronto. Matthew Nyes, avec les Blue Jackets de Columbus, qui sort gagnant de tout ça? Quelles sont les conséquences pour le Canadien? Est-ce que le Canadien aurait dû bouger ou aurait pu bouger pour faire l'acquisition de Marchenko? On en parle dans 2 minutes.
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14: C'est fait! Kirill Marchenko a finalement été échangé. Il passe aux Maple Leafs de Toronto. On le sait, ça faisait plusieurs mois qu'on entendait comme quoi Kirill Marchenko n'était pas content de sa situation avec les Blue Jackets. Il cherchait à quitter Columbus et là, finalement, son souhait a été exaucé. C'est une grosse transaction. On parle d'une transaction qui implique 6 joueurs. Les Maple Leafs qui mettent la main donc sur Kirill Marchenko. Ils reçoivent aussi le gardien Elvis Merzlikins. C'est-tu comme ça qu'on prononce, les gars?
15: Merzlikins.
14: Ouais. Merzlikins. D'autres morceaux aussi dans la transaction FX?
15: Oui, j'allais justement retrouver la transaction. Même chose ici. Parce que c'est quand même une grosse transaction de la part des deux équipes. J'allais voir sur le compte Twitter d'Eliott Friedman, je le trouve pas. Mais c'est Miles Wood, Kirill Marchenko et Elvis Merzlikins qui passent aux Maple Leafs de Toronto. On retient du salaire quand même d'Elvis Merzlikins.
14: On retient 18% du salaire de Merzlikins.
15: Exactement. Et le nouveau salaire de
14: exactement.
15: Kirill Marchenko, on parle de 6 ans et 12,5 millions de dollars par saison.
14: Et les Blue Jackets mettent sur la main sur Matthew Nyes, ouais. Steven Lawrence, donc un bon joueur de profondeur quand même. Emil André, défenseur de profondeur exact. Aussi, que les Maple Leafs avaient acquis plus tôt
15: dans
14: cet été.
15: Dans la transaction de Joseph Wall.
14: Exactement, ainsi qu'un choix de deuxième tour. Tu sais, rapidement comme ça, là, à brûle pour point, c'est difficile de donner un gagnant à cet échange-là. Parce que oui, Toronto met la main sur le meilleur joueur dans l'échange. Marchenko est un meilleur joueur que Matthew Nyes. Tu sais, Marchenko, année après année, c'est le meilleur pointeur des Blue Jackets. C'est un ailier qui peut driver son trio, qui peut générer de l'attaque par lui-même. Qu'est-ce que ça va donner quand il va jouer avec Austin Matthews ou avec William Nylander ou Gavin McKenna? Watch out! Mais Matthew Nyes, t'es pas bien loin derrière. Là. T'as un ailier de puissance, d'une soixantaine de points par année, et il est sous contrat à plus long terme. Moi, j'ai de la misère à départager ça puis à dire qui a gagné cette transaction.
15: Je pense que c'est une transaction gagnant-gagnant au moment où on se parle. Parce que les Blue Jackets là, auraient pu... C'est un vol pour eux, mais en quelque sorte, il aurait pu se ramasser, Oli, dans une situation tellement délicate. C'est un dossier qui était tellement difficile à gérer à l'interne. Tu veux instaurer une nouvelle culture à Columbus en ce moment avec l'entraîneur-chef que tu as décidé de garder en place après la fin de la dernière saison, alors qu'il n'était pas satisfait du niveau d'effort de certains joueurs dans le vestiaire.
14: T'as Zach Werenski qui menaçait de partir ou je ne sais pas, ou peu importe. Tu veux le rendre heureux.
15: Et tu réponds à tes attentes. Ça. Tu voulais un attaquant top 6. Tu voulais quelqu'un pour remplacer immédiatement Kirill Marchenko dans ton top 6 en attaque qui peut déjà te donner cette production-là ou ces statistiques-là, ce temps de glace-là que tu veux chez un joueur pour qui tu vas chercher en retour de Kirill Marchenko. Dans les circonstances, t'es chanceux si t'es Don Wallow quand même parce que en retour, tu t'assures d'avoir un joueur qui a un bon salaire, qui est un attaquant de puissance, qui va jouer sur ton top 6. Au lieu d'aller chercher un espoir ou aller chercher des joueurs qui pourront pas jouer tout de suite dans la Ligue nationale ou que ça va prendre plus de temps. Oui, il est jeune, Mathieu Nyse, mais il répond quand même à certaines attentes que tu as au sein de l'organisation d'avoir des grosses minutes.
14: Exactement, parce que le gars, t'allais pas nécessairement le perdre pour rien, mais sa valeur est en train de descendre rapidement. Là. Son insatisfaction, elle était publique. C'est pas un gars qui avait juste demandé un échange dans le bureau de son DG puis qu'après ça, il restait professionnel. Non, non. Ça paraissait dans ses entrevues avec les médias, ça paraissait aussi par son comportement pour la glace. Alors, tu te sors de ça, et Mathieu Nyse, il s'en va nulle part. Il est sous contrat encore jusqu'en 2031. Pas de clause de non-mouvement, pas de clause de non-échange.
15: Non.
14: Donc, t'as pas de questionnement de hey, « est-ce qu'il veut rester ici? » Non, pas du tout. Et il va compléter un bon trio avec Adam Fantilli. Maintenant, j'ai juste hâte de voir. Est-ce que Mathieu Nyse produisait seulement autant. T'sais, est-ce que Mathieu Nyse était vraiment juste un résultat des bons joueurs qui l'entouraient?
15: Je comprends.
14: Ou c'est aussi un joueur qui est capable de générer de l'attaque par lui-même?
15: Par lui-même. Il avait été très bon en série il y a 2 ans. Là. Je me rappelle de ce parcours éliminatoire-là. L'an dernier, les Leafs n'ont pas fait les séries. Mais si jamais le talent offensif de Mathieu Nyse, Oli, c'est pas ce à quoi on s'attendait. C'est pas ce que les premières saisons dans la Ligue nationale nous ont démontré. C'est quand même un joueur qui remplit un rôle dans un alignement. C'est un gars qui peut amener qui peut jouer physique. C'est un gros bonhomme. Alors pour moi, au moins, tu vas chercher un joueur d'identité. Un joueur qui peut jouer un peu partout dans ta formation et ça te fera pas mal. Je pense quand même que Mathieu Nyse, c'est pas mal plus le big deal, la grosse affaire qu'il arrive là-bas puis que ça fonctionne pas puis qu'il soit relégué sur un trio de profondeur.
14: Puis là où j'aurais légèrement tendance à donner l'avantage à Don Waddell et les Blue Jackets dans cet échange-là, c'est que là, Kirill Marchenko, Toronto, le signe pour 12,5 millions de dollars par année, pour 5 ans. Ça, c'est quand même 5 millions de dollars de plus que Mathieu Nyse. Fait que si tu me poses la question, est-ce que tu préfères avoir Mathieu Nyse et 5 millions de dollars à dépenser sur ce que tu veux ou Kirill Marchenko?
15: C'est pas le même style de joueur tant que ça non plus. Quand même. Non.
14: Marchenko a beaucoup plus d'habileté. Puis là, il va prendre son envol. Là. C'était quand même un des secrets bien gardés de la LNH, Kirill Marchenko. Là, c'est parti. Ça va être au-dessus d'un point par match. Il va jouer sur la première vague du jeu de puissance
15: à Toronto.
14: Puis c'est une grosse acquisition pour cette équipe-là. Là, John Chayka, il commence vraiment à mettre son empreinte sur la formation à Toronto.
15: Hey, c'est une équipe qui a tellement bougé cet été. Là, on a fait tellement d'acquisitions à Toronto. D'ailleurs, j'ai hâte de voir le premier match contre le Canadien demain, mais
14: ouais,
15: beaucoup d'acquisitions durant l'entre-saison. Est-ce qu'il va être là, Kirill Marchenko? Ça aussi, c'est une bonne question. Mais j'ai hâte de voir si ça va bien s'agencer ensemble. Il y a tellement de nouveaux joueurs. Mais des fois, on le dit, ça prend du temps. Tu sais, Martin Saint-Louis, c'est pas pour rien qu'il parle de la continuité, du fait que l'équipe qu'on a sur papier en ce moment, c'est pratiquement la même que lors du dernier match de la dernière saison. C'est moins long avant de décoller souvent en début de saison. Parce
14: c'est
15: que
14: vraiment
15: les joueurs
14: un bon
15: se connaissent
14: point.
15: Très bien. Les systèmes de jeu sont acquis aussi par la majorité des joueurs. Tu sais, là, en ce moment, tu as Chris Kreider qui doit se familiariser à différents systèmes de jeu et tout ça. Mais parmi les autres joueurs de la formation, on sait déjà comment jouer sous Martin Saint-Louis. C'est déjà acquis. Ce sont des joueurs qui sont ensemble depuis quand même un bon moment. Alors ça aussi, ça peut être plus long en début de saison. J'ai hâte de voir. La chimie sera pas automatiquement entre un gars comme Kirill Marchenko. Okay?
14: On va compter ensemble.
15: Vas-y.
14: On va compter. Kirill Marchenko.
15: 1.
14: Jack Roslovic.
15: 2.
14: Gavin McKenna.
15: 3.
14: Colton Sissons.
15: 4.
14: Nick Paul.
15: 5.
14: Brandon Duhem. Teddy Bluger. Et McEwen n'était pas là non plus l'an passé. McEwen. Fait 8.
15: 8 pratiquement.
14: 8 attaquants sur 12. 12. C'est gros.
15: Sur 12,
14: là.
15: C'est énorme, là.
14: Et en défense, t'as quand même Darren Radish. Et Troy Stetcher aussi, qui n'était pas là. Troy Stetcher était là, pardonnez-moi l'an passé.
15: Et même si je sais que le gardien de but, c'est différent, t'as quand même un nouveau gardien de but aussi derrière ça. Là.
14: Exact. Puis comment est-ce qu'on va gérer cette espèce de ménage à trois quand Merzlikins va revenir en santé. J'ai hâte de voir, là. Mais beaucoup de changements. Tu sais, là, John Chaika, il a eu son... Il a eu son mot à dire dans la formation, là. Tu peux plus vraiment dire, ah, oh, j'ai hérité des problèmes de Brad Treliving. Ben, non. Là, t'as pas mal à poser ton étiquette sur la formation qui va jouer à Toronto dès demain soir.
15: En terminant, est-ce que tu trouves ça bizarre qu'un joueur comme Matthew Nice, qui a passé tout près d'être échangé à Montréal, parce que là, maintenant, l'information s'est connue, quand même, qui a passé tout près d'être échangé à Montréal, le directeur général n'est plus là. Tu nommes un nouveau directeur général en John Chaika et son nom continuait de circuler sur le marché et finalement, tu l'échanges pour faire l'acquisition de Marchenko. Est-ce que toi, tu penses uniquement que c'est parce que c'était le joueur qui avait la meilleure valeur avec le salaire qu'il a? Puis ça, c'est un peu un piège pour un gars comme ça d'avoir un salaire aussi avantageux et que ça pouvait intéresser plusieurs équipes ou tu penses qu'il y a quelque chose derrière ça qui fait en sorte que c'est quand même assez étrange. Il apporte une dimension dans le top 6 que les Leafs ont pas, un gars comme Matthew Knight. Du papier sablé que t'as de besoin quand même en séries éliminatoires.
14: Je suis d'accord avec toi en partie que dans un monde idéal, t'échanges pas ça Matthew Knight. Sérieux, ça court pas les coins de rue, il y en a quoi? Même pas 10, là. Des attaquants maintenant comme ça dans la LNH. La réalité, c'est qu'il est un petit peu victime de son propre contrat et que si Toronto voulait s'améliorer, c'était pas mal leur seule option. Parce qu'ils ont plus de choix au repêchage. En première ronde, c'est les Bruins et les Flyers qui ont leur choix de premier tour dans les deux prochaines saisons. Tous les attaquants de premier plan ont des clauses. Tes défenseurs aussi, t'as pas vraiment d'espoir, à part Easton, Cowan et Ben Danford. Fait qu'est-ce que tu veux donner si t'es capable de t'améliorer? Ben, t'as cette grosse pièce de monnaie-là, c'est-à-dire Matthew Knies, un des bons jeunes attaquants de puissance de la LNH, qui a pas de protection dans son contrat sur un échange ou quoi que ce soit. Fait que je pense pas que c'est quelque chose qui est contre lui, mais t'avais comme pas le choix si tu voulais t'améliorer, j'imagine, du côté des Maple Leafs.
15: Combien de points pour Marchenko cette saison?
14: 85.
15: 85, c'est aussi ouais. Mon... Ouais.
14: Je l'ai d'ailleurs pris dans mon pool Arsenal.
15: Intéressant. Si ça, non, mais je dois la faire ce soir. Un petit peu moins de 4 millions en
14: exactement,
15: plus dans son
14: c'est
15: cas pour la prochaine
14: c'est
15: saison. Ça devient encore plus intéressant avec la transaction.
14: Puis au début, je me disais, je sais pas si, tu sais, il va-tu faire la baboune à Columbus? Peut-être que c'est pas une bonne idée, tu sais, qu'il va pas beaucoup produire au début de la saison. Là, je suis pas inquiet. Là, dès le début de l'année, ça va décoller avec les Maple Leafs, Kirill Marchenko. Je vous invite à faire ça d'ailleurs sur arsenalsport.ca. On a notre pool, les animateurs, on est tous en train de bâtir notre équipe. Puis c'est vraiment le fun. C'est pas si compliqué que ça.
15: Non.
14: Puis
15: c'est pas long à faire non plus.
14: C'est un beau petit défi. Non.
15: Parfait.
14: 5-10 minutes.
15: Ah, facile.
14: Ouais. Exactement.
15: Mais okay. Surveillez ça ce soir pour ceux qui ont encore des poules d'hockey la dernière minute comme moi, là, avant le début de la saison demain. Là.
14: Ça a l'air, il y a du monde qui font leur repêchage après que la saison commence. J'ai appris ça l'autre jour.
15: Oui, ça existe.
14: C'est étrange. OK, on va prendre une pause. Et au retour, oui, les questions entourant Kirill Marchenko ont été répondues. Mais la saison commence demain dans la LNH et plusieurs questions primordiales restent sans réponse. Qu'est-ce qui va se passer avec Quinn Hughes, Alexander Nikishin, Dylan Larkin, Connor Hellebuyck? Nikita Kucherov, on parle de tout ça après la pause.
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14: 18h49 dans la game. La saison commence demain dans la LNH, mais il y a plusieurs dossiers chauds qui n'ont pas encore été réglés. Je pense que c'est une première, là. Tu sais, des fois, t'as une ou deux histoires. L'an passé, c'était est-ce que McDavid va signer, Kaprizov, tout ça. Un ou deux dossiers par année. Ouais. Et aujourd'hui, là, cette année, on en a 7-8, puis des dossiers majeurs qui n'ont pas encore été réglés. Kirill Marchenko, c'était juste un. Là-dedans. On va regarder les autres et on va regarder ce qui risque de, ou ce qui pourrait se passer au courant des prochaines semaines ou des prochains mois. Quinn Hughes, c'est pas réglé cette histoire-là avec le Wild du Minnesota, devient agent libre sans compensation à la fin de la saison. Il a accordé plusieurs entrevues dernièrement où il a dit « Il est pas inquiet, ça va se régler ». Même le propriétaire du Wild a parlé la semaine passée puis il a dit « Hey, on va le signer Quinn Hughes, inquiétez-vous pas ». Comme quand l'an passé, il avait dit « Ah ouais, on va signer Kaprizov puis il va devenir le joueur le plus cher de l'histoire. » Il se met un petit peu les pieds dans les plats, le propriétaire du Wild. Ça reste que plus ça avance et que c'est pas fait, t'as pas le choix d'être inquiet si t'es le Minnesota. C'est sûr qu'il est pas stressé, Quinn Hughes. Il pourrait devenir joueur autonome puis signer avec qui il veut.
15: J'ai hâte de voir sa saison. Je pense qu'il va avoir encore une très bonne saison, une meilleure même. Parce
14: moi,
15: que
14: je
15: là,
14: m'attends
15: il commence...
14: à une grosse saison de
15: ouais, ben, parce que là, en plus, dernière année de contrat, t'en as parlé, mais il commence la saison avec le Wild du Minnesota, oui. Qui est une bien meilleure formation que les Canucks quand il a débuté la dernière
14: Deso,
15: saison.
14: Deso, il me racontait ça dans le podcast Radar la semaine passée, ou il y a deux semaines. Tu sais, il faut que tu y penses, OK? Quinn Hughes est arrivé au Minnesota dans la transaction juste avant les fêtes. Fait que là, il arrive, là, il y a la pause des fêtes, il y a du voyagement à travers tout ça. Quand ils reviennent au Minnesota, c'était le championnat du monde de hockey junior.
15: C'est vrai.
14: Fait que le Wild a été pris à jouer sur la route. C'était leur plus long voyage de la saison. Il revient au Minnesota. T'as les Olympiques juste après. Ensuite, il revient. C'est les séries éliminatoires. Bref, il a jamais vraiment eu le temps de se familiariser avec son environnement.
15: Et encore là, il était très bon.
14: Exactement. Je pense que c'est 96 points sur une année complète ce que ça aurait donné. Moi, je
15: meilleur
14: crois
15: pointeur chez les défenseurs.
14: Ouais. Puis gagner le Norris.
15: Un deuxième dans sa carrière.
14: S'approcher du plateau des 100 points.
15: Je pense aussi. Je m'attends à une grosse saison.
14: Si ça arrive, puis t'es le Wild, t'as pas le choix d'y donner ce qu'il veut. Il veut 3 ans, 20,4 millions, c'est... le maximum qu'il peut signer. T'as pas le choix d'y donner.
15: Mais je pense, lui, ça va être 20 millions.
14: Parce que tu vas faire quoi? Tu vas le perdre pour rien? T'as trop donné pour perdre Quinn Hughes
15: pour rien. Tu prendras pas ce risque-là pour rien. La fenêtre est quand même là au Minnesota, dans l'optique où t'as Kaprizov, t'as Matt Boldy, t'as Brock Faber, tu mises sur un bon tandem devant le filet. Là, c'est Jesper Wallstedt qui va commencer la saison. Gustafsson est blessé au moment où on se parle. Une autre opportunité pour un jeune de se faire valoir. Et t'as trop une bonne équipe au Minnesota. T'as pas le choix, t'as trop donné aussi en retour. Quinn Hughes, tu vas lui donner ce qu'il veut. Moi, je pense que ça va se terminer comme ça pour lui. Si tu le gardes au Minnesota, ça se peut aussi que Quinn Hughes s'est dit « Moi, je veux partir. »
14: Ça se pourrait aussi. Parce qu'il est fameux rumeur comme quoi il veut jouer avec ses frères ou peu importe. Eux, ils sont encore sous contrat pendant longtemps au New Jersey. Mais j'ai hâte de voir. Si j'étais un fan du Wild, je serais pas rassuré. Alexander Nikishin, il reste deux joueurs en ce moment qui ont pas signé de contrat, là, qui font la grève. Ben, en fait, t'as plus que deux joueurs qui font la grève, mais t'as deux joueurs qui ont pas signé de contrat. Alexander Nikishin en fait partie. J'écoutais Elliot Friedman et dans son podcast 32 Thoughts tantôt, et il racontait que plus tôt cet été, il y a eu une transaction qui a été conclue entre les Hurricanes et les Rangers pour Alexander Nikishin. Par contre, Nikishin et les Rangers ont pas été capables de s'entendre sur un contrat. D'ailleurs, la semaine passée, Nikishin a changé d'agence. Fait que clairement, ça brasse pas mal. Et ce que Elliot Friedman racontait, c'est que plus tôt cet été, avant même que Zeev Bouyum signe un contrat, Nikishin demandait 9 millions de dollars par année autour du 5 ans.
0: Wow!
14: Ça, c'est avant Zeev Bouyum, qui a signé pour plus longtemps et plus cher. Pour moi, niveau potentiel, c'est assez similaire. Là. Ce sont deux gars qui ont un potentiel de jouer sur une première paire. Des styles de jeu différents. Nikishin est plus gros. Il est plus vieux aussi.
0: Ouais.
14: Mais ça, ce serait ses demandes. Les Hurricanes demanderaient l'équivalent de deux choix de premier tour pour Nikishin. Fait que tu sais, le Wild a donné l'équivalent de quatre choix de premier tour pour Quinn Hughes.
15: Et là, tu demanderais deux choix de premier
14: l'équivalent
15: tour.
14: L'équivalent de deux choix. De fait que ça peut être un choix de un.
15: Un espoir.
14: Puis un bon joueur. C'est ça, exactement. Un espoir, peu importe. Il mentionne aussi que les Blues de Saint-Louis ont démontré de l'intérêt.
15: Mais c'est une formation qui en arrache défensivement, que t'as pas beaucoup de profondeur, que tu penses que tu peux donner la chance à un gars comme Alexander Nikishin de jouer des minutes de qualité sur ton top 4. Ben, je pense quand même que c'est un joueur qui est assez intéressant. Tu dois appeler les Hurricanes de la Caroline et de voir ce que tu peux faire.
14: Ben oui.
15: Parce que c'est un bon espoir, qui a eu une bonne saison recrue quand même l'année dernière. Moi, je trouve que c'est un joueur très intéressant pour une équipe de la Ligue nationale qui manque de défenseurs. Une équipe en reconstruction, là.
14: Et ce que Friedman racontait, c'est que là, Nikishin, il s'est fait donner la permission de discuter avec d'autres équipes. Et que ce qu'on espère peut-être, parce que là, les Hurricanes, eux, ils ont de l'intérêt pour Hellebuck. Idéalement, ils aimeraient ça, aller chercher Connor Hellebuck. Mais Nikishin puis les Jets, ça marchera pas. Fait que ce qu'ils espèrent, c'est peut-être une espèce de transaction à trois équipes. Où Hellebuck s'en irait en Caroline, Nikishin s'en irait quelque part, et à travers tout ça, tu faciliterais des choix ou peu importe des joueurs de qualité vers Winnipeg dans une transaction à trois équipes. Ce serait vraiment intéressant. Puis j'ai hâte de voir ça va aller jusqu'où, mais c'est une carte super intéressante dans le jeu d'Eric Tulsky et des Hurricanes parce que, tu sais, ils ont gagné la coupe. Nikishin a été un joueur important.
15: Mais de profondeur en défense quand même.
14: De profondeur, là, c'était, je pense, le cinquième ou le sixième défenseur le plus utilisé.
15: Exact.
14: T'as pas nécessairement énormément de place. Bref, c'est vraiment un atout intéressant pour améliorer une équipe qui vient de gagner la coupe. J'ai hâte de voir ce qu'ils vont faire.
15: Curieux quand même que ce dossier-là soit toujours pas réglé au moment où on se parle. La saison commence demain.
14: L'autre joueur qui a pas signé de contrat, c'est Simon Edvinson avec les Red Wings.
15: Ça aussi.
14: Ils ont pas de DG, mais on croyait...
15: Ils ont un DG par intérêt.
14: C'est ça, on croyait que quand Sean Orkoff avait été nommé, ce serait vraiment... OK, on signe Nikishin, on signe Edvinson avant que la saison commence, puis on passe au prochain appel. C'est pas encore réglé. Fait que tu sais, il était au camp, mais là, il jouerait évidemment pas s'il y a pas de contrat. Tu peux pas. Il y a trop de risques associés avec ça. Fait que ça, c'est un autre dossier à suivre.
15: Et tout ça avec le dossier d'Dylan Larkin, là, qui a allongé sa liste d'équipes, mais qui a toujours pas été transigé au moment où on se parle.
14: Mais c'est sûr qu'un gars comme Simon Edvinson, peut-être qu'il avait des demandes plus tôt cet été. Mais quand il a vu, par exemple, ce que Zeev Bouyum a fait, puis il se dit, hey, moi, je suis aussi bon, sinon même meilleur que Zeev Bouyum, ça change peut-être la donne.
15: Ben, c'est son droit aussi. Exactement. De demander ça comme ça.
14: Simplement son droit. Puis parlant de Dylan Larkin, toujours pas fait. Là, il va-tu jouer ou il va pas jouer avec les Red Wings? J'ai hâte de voir. Blessé ou peu importe. Connor Hellebuck aussi a demandé une transaction, n'a toujours pas joué. N'a toujours pas changé sa demande. Puis là, Connor Hellebuck, la différence entre lui et Larkin, c'est que Larkin est là à Détroit. Fait que tu peux pas. Il est pas suspendu.
15: Non.
14: Hellebuck est suspendu. Fait qu'au moment où il manque des matchs, ça, c'est de l'argent que tu commences à sortir de son compte de banque. Des amendes. Fait que ça va commencer à faire mal à son portefeuille éventuellement.
15: Hey, ça en fait des dossiers en surveillant en début de saison, pareil.
14: Ça en fait des dossiers à suivre, ça, c'est sûr et certain. Fait que Kirill Marchenko, ça, c'est fait. Et Nikita Kucherov aussi, dossier à suivre.
15: Ouais.
14: Avec le Lightning de Tampa Bay. Merci, FX.
15: Merci, Oli.
14: C'est déjà terminé pour notre première ici.
15: Demain, jour de match Canadiens-Leafs, émission d'avant-match ici sur nos ondes dans la game.
14: Soyez là sur les ondes de BPM Sport dès 5h54 dans le Club du matin. À midi sur O et nous, on se retrouve demain dans la game.
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2: Ici Guy Lingen, voici nos informations au 95.5. Le vote par anticipation se poursuit aujourd'hui au Québec pour une deuxième journée avant le scrutin du 5 octobre. Lors de la première journée, 13,79% des électeurs québécois se sont prévalus de cette option. Dans la circonscription de Rivière-du-Loup, Témiscouata, et Basque, le taux de participation a atteint 15,36%. Les bureaux sont ouverts aujourd'hui de 9h30 à 20h. Deux personnes ont perdu la vie en fin de semaine dans la région. Un homme est décédé après être tombé d'une éolienne à Saint-Antonin dimanche. Et un autre est décédé suite à un accident automobile du côté de Saint-Cyprien. Enfin, député fédéral de Côte-du-Sud-Rivière-du-Loup, Kataskomiq, Témiscouata, Bernard Généreux, relance son concours photo pour le calendrier 2027. Les résidentes et résidents de la circonscription sont invités à soumettre des images. Plus de détails, d'autres nouvelles, monttémiscouata.com.

Un sondage très favorable, d'ailleurs, vient de paraître concernant le développement de l'éolien au Bas-Saint-Laurent. Vous avez tous les chiffres de ce sondage-là qu'on vous propose sur montemiscouata.com. 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

Les cinq candidats, candidates aux élections provinciales pour Rivière-du-Loup, Témiscouata et les Basques se retrouvaient en débat la semaine passée. Débat présenté par la Chambre de commerce du Témis. Et d'ailleurs, si vous l'avez raté, vous voulez aller vous faire une tête là, pour le jour J du 5 octobre prochain, donc de lundi prochain, vous allez visionner le débat sur la page Facebook de la Chambre. Invitation au 95.5.

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3: Voici vos nouvelles, Arsenal Média. Un travailleur a perdu la vie dimanche après-midi sur le chantier du parc éolien Poinégamouk, Picard, Saint-Antonin, Wallastocook. Les circonstances de l'accident demeurent inconnues. Les travaux ont été interrompus et la CNESST a ouvert une enquête. Le chantier restera à l'arrêt jusqu'à l'autorisation de reprendre les activités. La candidate péquiste Ariane Boyer dénonce du vandalisme visant des pancartes électorales. Elle affirme que certaines de ses affiches ont été arrachées ou endommagées. Des pancartes de la coalition Avenir Québec et du Parti libéral auraient également été vandalisées. Madame Boyer juge ces gestes inacceptables et rappelle l'importance du débat démocratique. La coalition Avenir Québec promet 30 millions de dollars supplémentaires par année pour améliorer le transport interurbain et régional au Québec. La candidate Amélie Dionne affirme que cette somme servirait notamment à augmenter la fréquence des trajets, améliorer les liaisons et créer de nouvelles lignes. Au moins 15 millions par année seraient consacrés au transport régional. Et maintenant, la météo à dégelé ce soir et cette nuit, c'est des averses suivies de passages nuageux avec 30% de probabilité d'averses. Et le minimum est de 9 degrés.

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